0: Il montrait de l'argent pour sa tante qui était malade et il montrait la photo dans sa main. Il disait c'est ma tante, laisse maladas. Ouais. C'est pour un peso, c'est pour le medicamento, ouais. C'est la maladas.
1: D'accord.
0: À peu près. Hein. Ça a bien fonctionné.
1: C'est vrai?
0: Mais oui. Jusqu'au moment, il y en a un qui s'est rendu compte que la photo c'était Lady Gaga. Il s'est dit tu ne foudrais pas de ma gueule.
2: Non.
3: Ça, c'est la... voilà. Et elle a vraiment l'air dégueulasse. Vraiment dégueulasse.
0: J'ai dit c'était Lady Gaga un dimanche matin après un soir de fête, mais c'était Lady Gaga. Alors, il paraît qu'en France, il y a un gamin qui a fait pareil avec une photo de Stouff au réveil.
3: Ouais.
0: En disant c'est ma tante, elle est malade. Les gens, ils ont dit pauvre gauche, ils ont donné de l'argent.
1: Vous êtes pas
0: et enfin, notre champion du jour s'appelle James Scott. Vous le connaissez, James Scott?
2: Non.
0: James Scott, c'est un Américain qui a volontairement endommagé une digue le long du Mississippi pour empêcher sa femme de rentrer à la maison. Tout ça pour continuer la fête avec ses amis. Donc, il a quand même cassé la digue, inondation massive. Ça a ravagé 14 000 acres de terres agricoles, détruit plusieurs bâtiments et entraîné la fermeture d'un pont. Reconnu coupable, évidemment, il y avait des caméras, d'avoir volontairement provoqué une catastrophe. Scott purge aujourd'hui une peine. Et alors, c'est là où c'est moins drôle, de prison à vie.
1: À vie?
2: Bah, peut-être qu'il y avait des risques après avec la.
3: T'imagines, si c'est tout un comté, enfin, je sais pas ce que ça fait, 14 000 acres, mais t'imagines le
0: bordel. Et il paraît, la légende dit qu'il aurait dit au juge, quand il a prononcé la sentence à vie, il a dit oh bah moi, c'est tant que ma femme rentre pas, moi ça me va.
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2: Il est temps de s'occuper d'un objet qu'un auditeur vend. C'est quoi aujourd'hui?
3: Le jeu croque-carotte de la marque Gravensburger.
4: Oh là, mais non, mais arrêtez d'envoyer des trucs compliqués comme ça. Il n'y arrivera jamais.
3: Je suis d'accord.
2: Téléachat, allez.
5: Eh bien, bonjour à tous.
3: Ça va être beau, tiens.
5: Bonjour Maryse.
6: Et bonjour Pierre.
5: Et bonjour chers auditeurs d'Europe numéro 2. Bonjour Maryse.
6: Bonjour Pierre.
5: Téléacheteurs, amis du mercredi matin. Bonjour Maryse.
6: Bonjour Pierre.
5: Et bien chère Maryse, bienvenue dans ce nouveau

0: Marie Achat, télé shopping, un spécial auditeur de Quiz sur Europe 2. Bonjour Marie.
1: Bonjour Pierre.
0: Marie, qu'allons-nous vendre ce matin?
1: Un jeu de société, Pierre. Alors, le voici.
0: Ah voilà, mais alors, écoutez, magnifique jeu, chère Marie. Je vous ai dit bonjour, Marie.
1: Oui, bonjour. Ah, oui,
0: bonjour, Marie.
2: J'ai dit bonjour. Bonjour.
0: Un jeu de société qui traverse des décennies, Marie. Des petits lapins qui courent pour arriver en haut d'une colline pour attraper.
1: Oh, c'est joli.
0: La carotte. La carotte que pour l'instant nous avons dans le cul-cul et bien profond puisque le prix du carburant est quand même à 2567 francs le litre.
1: Oui, mais c'est pas le sujet là. Restons sur l'article avant, allez-y.
0: Gentil Pierre, mais faut pas le prendre pour un coup.

0: Croque-carotte.
1: Capote.
0: Non, c'est pas capote.
2: Non, c'est pas ça, Pierre. C'est croque-carotte.
1: Alors, regardez, croque-capote.
0: Non.
1: C'est le jeu carcotte. Croque-carotte. C'est pas très facile à dire. De la marque.
0: Voilà. Oula.
1: Ravensbaba. Ravensbaber. Le jeu Ravensbaby. Le jeu Baby Bella Ravensbaba. Le Ravensbarber. Le jeu Ravensbarbie-Barouder. Le Ravensbouber.
0: Non.
1: Le Boudeur. Le Ramenbouder.
2: Pierre. Un jeu Ravensburger.
1: René Burger, c'est de la merde, Maryse. Bonjour, Maryse.
2: Bonjour, Pierre.
1: Excusez-moi, parce que vous avez vu mon pince par là, Maryse. Allez, appuyez dessus, Maryse.
2: Attendez.
1: Bonjour, Maryse.
2: Bonjour, Pierre.
1: De toute façon, je veux dire, les jeunes ne jouent plus aux jeux vidéo. Jeux de société, Maryse, ils préfèrent jouer à la Nintendo Switch.
0: Non.
1: La Nintendo Switch. Là, écoutez, vous avez compris, Marie, la Nintendo Switch.
2: Nintendo Switch.
1: La Switch Switch, là.
2: C'est ça.
1: La Switch, là, la Nintendo Switch. La Nintendo, au revoir, Marie.
2: Au revoir, Pierre, d'accord.
1: Bien, vous une bonne journée. Bonjour à tous, chers auditeurs d'Europe 2. Très bonne journée à tous. Bienvenue.
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2: La France qui bosse et qui se lève tôt, je vous présente Aline. Aline, elle est peintre en bâtiment. C'est rare une femme peintre en bâtiment. J'ai l'impression qu'il n'y a que des hommes. Ça va, ma petite Aline ?
3: Oui, bonjour, ça va. Bonjour à tous.
2: J'ai pas tort, on est quand même dans un métier très masculin, peintre en bâtiment, non ?
3: Oui, principe.
2: Eh bien pourquoi ?
4: Parce qu'il y a des peintres qui font que de l'air en extérieur, quoi. Ils peignent des portraits, mais qu'en extérieur et d'autres en bâtiment.
5: Attends, je l'ai pas.
2: Non. C'est pas des gens qui peignent que des bâtiments. Ah, c'est les mecs qui font les natures mortes, c'est les mecs qui font que des bâtiments. Moi, je fais que des bâtiments industriels. Hein,
4: ouais, c'est des carrés,
2: c'est pas. Non, c'est alpin, quoi. C'est une peintre. Comment ça va, ma petite Aline ? Pourquoi t'as fait ce métier ?
3: Pourquoi je vais te dire ? Parce que c'est une vraie passion, puis mon papa était peintre, donc et forcément, oui. Voilà.
2: T'as repris l'entreprise familiale ou...
3: Non, du tout.
2: Et est-ce que t'as des taches sur les bras partout, tout le temps ?
6: Au bout des ongles.
2: Du coup, ouais, les ongles. Je suis
3: très souvent marquée de peinture, oui, surtout quand on fait les plafonds, forcément.
2: Mais ça, c'est le risque. J'ai un copain qui est proctologue, il me disait qu'il avait le même problème.

0: qui pénètre profondément dans la porosité d'un matériau.
1: C'est un produit liquide.
2: Dis donc, Régine.
3: Et la gitane manie sur la manche, on la mange pas. Hein.
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0: De pression derrière.
1: Déjà, hein. Ton histoire de train d'hier, on s'en foutait. Ah ouais,
2: c'est un peu long.
3: L'histoire de j'arrive à 20h, 21h, 22h, ouais, j'ai failli quitter le groupe. J'ai failli quitter mon propre groupe.
4: Et ben justement, et en un des moments où t'es trop poli, c'est quand quelqu'un te parle trop longtemps. Donc si c'est pas ton pote, hein, si c'est quelqu'un que tu connais pas ou un patron machin, quelqu'un qui te parle trop longtemps, te fait oui, t'as juste envie de lui dire bah vas-y, synthétise.
3: Et,
4: non, mais c'est vrai, parce que le mec, tu vois, qu'il te donne les détails.
3: Je suis d'accord.
4: Il repasse par une autre discussion.
0: Déjà, c'est long là.
4: Et ensuite, il va revenir sur sa discussion.
0: Mais là, déjà, c'est long, on avait compris.
3: Moi avec moi, c'est l'avantage. L'avantage, c'est que les gens le voient vite parce qu'au bout de deux minutes, je suis sur mon téléphone. Donc ils se disent,
5: ou alors, t'as les yeux dans le vide.
3: Ouais. Je fais un AVC souvent. J'arrive, ça.
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0: Oh, il nous manque, il nous manque. Chuck Norris n'est plus là. Et Chuck Norris restera toujours Chuck Norris, puisque vous savez qu'il reste le grand, le fameux et les célèbres Chuck Norris Fact. Et Chuck Norris Fact, ce sont ces petites phrases que vous voyez sur Internet. J'en ai de nouvelles. Ce sont les pensées de Chuck Norris. Je voulais vous les livrer. Chuck Norris a gagné un tournoi de poker avec des cartes Pokémon. Wow. Les Suisses ne sont pas neutres. Ils attendent de savoir de quel côté se range Chuck Norris. Chuck Norris fait pleurer les oignons. Chuck Norris est capable de laisser un message avant le bip sonore. Si vous tentez de faire de l'ombre à Chuck Norris,
1: ouais,
0: la lumière change de côté. Quand Chuck Norris fait de la meringue, les blancs d'eux préfèrent se battre entre eux. Chuck Norris est tombé sur le bon site de Carglass, sans mettre le point .fr.
1: Non.
0: Chuck Norris a déjà terminé une peine de prison à perpétuité. Chuck Norris a déjà cambriolé une maison protégée par secteur alarme. Oui, 20 secondes, c'est trop court pour lui. Chuck Norris peut coiffer ses Playmobil. Chuck Norris a déjà remporté le Tour de France avec un vélo d'appartement. Chuck Norris a déjà bloqué les paroles dans les 12 coups de midi.
1: Ça, c'est chaud.
0: Chuck Norris a déjà battu Kim Jong-un au présidentiel. Chuck Norris peut battre un Krusty Bat.
1: C'est la meilleure, celle-là.
0: Le Tennessee

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1: Champion, premier champion de l'actu, c'est un homme californien, 28 ans, Christian Solorio.
2: Ouais.
1: Je vous donne son nom parce qu'il était dans l'actu, mais ça n'a aucun intérêt. Condamné à 6 ans et 8 mois de prison pour s'être introduit par effraction dans la maison d'une femme.
2: Ouais.
1: Et l'avoir agressée sexuellement en lui gobant les orteils pendant qu'elle dormait.
3: C'est horrible.
1: Elle s'en est pas aperçue tout de suite. A priori, il aurait eu le temps d'en profiter pendant plusieurs minutes.
2: C'est non.
1: Je me demande ce qui est le pire. Sucer le doigt de pied d'une personne que tu connais pas, ou te réveiller, ouvrir les yeux et voir quelqu'un au bout de ton lit qui te regarde et qui fait « T'inquiète pas. »
3: Non, mais tu sais, c'est surtout au début, tu dors encore, tu fais des...
4: Oui, c'est ça. C'est rigolo, ça.
3: Là, tu ouvres les yeux, tu vois.
1: Mais quel est le kiff? Non, mais là, il va pouvoir s'éclater en prison. T'as les mecs qui vont rentrer dans la cellule, le gars, il va dire « Vas-y, chérie, fais-toi plaisir, c'est du 47. »

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1: Voici les bâtards du jour.
2: Les babatards, les babatards.
3: Les quoi?
2: Les bâtards du jour. Ouh,
1: le mot est fort. Oui. Et là c'est juste. Ah le ouais. Mois dernier, une Américaine a employé 6 migrants mexicains. En illégalité totale, comme on dit vulgairement au black, pour réparer sa toiture. Les gars lui ont réparé sa toiture, ont fait le travail. Ouais. Une fois le travail terminé, avant qu'il ne descende du toit, elle a descendu l'échelle. Elle a appelé l'ICE, la police de l'immigration. Pour qu'ils viennent les chercher.
4: Mais non,
5: c'est horrible.
1: Évidemment, le but du jeu, c'était qu'ils viennent arrêter.

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2: C'est peut-être un devine actu, non?
3: Oui.
2: Un devine actu.
4: Il voudrait qu'on touche des zizi.
5: Où ça? Où ça?
4: En boîte en Lituanie.
6: Pour avoir un shot gratuit en Lituanie, il faut faire un chabit.
2: Non.
3: Ah, il y a de l'idée. Non,
2: c'est moins vulgaire que ça.
6: Pardon.
3: Le truc à la base, c'est l'État qui a décidé.
2: Nous allons réécouter l'indice si vous ne l'avez pas bien entendu.
4: Il voudrait qu'on touche des zizi.
5: Où ça? Où ça?
4: En boîte en Lituanie.
6: Il voudrait qu'on touche des zizi en boîte.
3: C'est une loi qui est en train de passer, enfin une idée du gouvernement en Lituanie.

0: Non, bah non, bah voilà, bah c'était fini, au revoir. Toi aussi t'es moche. Tu partais, t'étais vexé. Tu te finissais avec un Malibu Coca. Voilà, et puis tu rentrais chez toi tout seul. Mais, et donc, faut pas s'étonner qu'aujourd'hui, bah, tout ce qui arrive en Lituanie arrive dans le monde entier. C'est-à-dire que les plus jeunes, finalement, ne veulent pas s'emmerder, ne veulent pas se créer de problèmes, ne veulent pas s'ennuyer. Et les relations restent plus légères, plus virtuelles. Donc, c'est plus compliqué.
1: Ouais, après, ouais, c'est ça. C'est, bah, bon, c'est le côté boîte de nuit.
0: Après, il est d'accord, je suis d'accord avec Pietre. C'est pas, est-ce que tu rencontres l'homme ou la femme de ta vie
2: c'est
0: en boîte
2: discuter,
0: de nuit Comment t'appelles tes enfants? Jack Daniel?
3: Ah, c'est bien.
0: Hey, t'es qui la paf? Tu viens?
3: Non, ouais, Paul Ricard.
0: Bah non.

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1: Laissez-moi vous présenter un champion. Mon champion. Je vous présente ce monsieur, fan de course à pied. Il explique dans sa vidéo qu'il court, non pas avec une montre.
2: Ah bon ?
1: Non, pas avec deux montres.
3: Ah oui ?
1: Non, pas avec
4: trois montres.
1: Ni quatre montres.
2: Ailleurs. Ah bon ?
1: Non, pas cinq montres.
3: Oh lolo.
1: Mais six montres.
3: Oh, mais pourquoi ?
1: Et là, justement, pourquoi ?
5: Pourquoi je cours avec six montres ? Bah, pour avoir plus de stats.
2: Et oui. Voilà. Et là, j'ai envie de le tarter.
1: Déjà,
2: tu vois, là, il m'a tendu. Là.
1: Déjà, le mot stat. Voilà. Déjà, là, il peut y avoir un déclenchement chez moi.
3: Je comprends pas bien.
1: L'élastique, il peut être tendu.
4: Mais parce que vous n'êtes pas dans le délire.
1: Non. Vous êtes dans le délire, toi.
4: Non, pas dans le délire. Mais je peux comprendre.
6: Je peux comprendre, les gars, ils sont.
2: Son intonation.
1: Remets-la.
5: Pourquoi je cours avec six montres ? Bah, pour avoir plus de stats.
2: Bah oui, par rapport à plus de stats.
7: C'est biologique.
1: Ça va bien refaire ta journée, savoir que t'as fait le tour du pâté de maison 28 secondes. Ouais, génial.
2: Ouais, t'as vu, je me suis mis sur des vidéos. Jaloux.
1: C'est que 3 secondes, des gens le jugent.
2: Bah, c'est vrai. Ouais.
1: C'est normal, alors pourquoi 6 montres ?
5: Déjà, il en faut au moins 2. Moi, j'ai une Garmin pour avoir des données, donc la distance, l'allure, tout ça, et puis une Suunto pour afficher la carto. Je sais pas comment vous faites avec une seule, mais moi, comme ça, j'ai tout ce que je veux voir sur les écrans en même temps.
2: Stat, carto, moi,
4: déjà, la carto, déjà, elle aussi, là. Ça y est,
1: je sais.
4: Je vous rejoins.
1: Pour Corentin, c'est déjà trop. Alors, vous allez me dire, il a les stats, il a la carto. Oui, mais alors, vous allez me dire, à quoi servent les autres?
5: Après, j'ai une Amazfit pour faire de l'Aerox, parce que c'est la seule marque qui propose un profil Aerox. Ici, j'ai une Coros pour la fréquence cardiaque, parce que elle est connectée au brassard cardio-optique Coros, qui est super précis. Une Apple Watch Ultra pour avoir les notifications, tout ce qui est en lien avec mon iPhone.
1: Attendez. L'Aerox, la Coros, la T-Rox, la Belrox, il en manque une, là.
2: Bah oui.
1: Bah, la sixième, c'est quoi?
5: Et puis celle-là, elle enregistre rien. En fait, c'est juste pour équilibrer le poids. Parce que sinon, ma Garmin, elle me dit que j'ai un déséquilibre gauche-droite dans les métriques de foulée.
1: On va le taper. Je comprends pourquoi il a appris à courir vite. Hein. Je pense qu'à l'école, il devait se faire taper. Lui, hein.
4: Si je le croise.
1: Hein, lui, je pense que c'était une victime en primaire, lui. Je pense qu'il a dû se dire que la meilleure défense, c'est la fuite. Et il est devenu professionnel, alors.
3: Il est extraordinaire. Moi,
1: même les mecs de la mission Artemis, ils ont moins d'écran que lui.
2: Oui, c'est vraiment.
1: Voilà. Ah, tu sais, t'as envie que si t'es en face de lui, de faire comme Éric Judor dans la tour Montparnasse infernale.
8: Attends, ta gueule pour voir, s'il te plaît.
1: Voilà.
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0: pourra prendre une photo, moi, là, la prochaine fois que tu viens. Qu'est-ce que vous dites?
1: Nous, oui. On veut la NASA, on veut parler de l'espace.
0: Oui. Ouais, ben moi j'ai eu un Renault Espace de 92, je l'ai changé pour un Trafic il n'y a pas longtemps, il y a plus de place parce que rapport à la place, tu vois.
1: Mais c'est pas le même espace qu'on veut.
0: Mon con, la Zaza elle est pas électrique, hein, elle tourne au diesel. Ouais. Pourtant j'en ai déroulé du câble, hein, pas d'électrique. C'est ce que je veux dire, t'as compris? Avant Pietro, t'es pas le dernier au niveau de la vanne.
2: Ouais, ça va, c'est cool.
0: Dis donc, salut, ça c'est François Fillon, ça je le reconnais. Ça c'est le directeur des programmes. Salut, salut François.
2: Il est une ardoise en ailleurs, je crois.
0: Ah, il a pas payé depuis 2-3 ans, mais attends, j'attends qu'il repasse. Il me paye en CD d'Europe 2, qui est journée à voûte de sur musique de dépressif, moi.
1: Ah, on n'a pas besoin de savoir, Zaza, là. Oui, on est hors sujet.
0: On est hors sujet. De toute façon, je vous laisse parce que j'ai un client qui arrive.
1: Ah, c'est qui?
0: Thomas Paquet, là. Je vais lui chauffer dans le réacteur, tu vas voir. Il va me faire siffler l'agneau de Saturne. Ah, faut pas qu'il me secoue trop, Thomas Pesquet, parce qu'il y a une bougie sur le tableau de bord, là. Ah ouais, donc voilà.
1: Ah, c'est qui, ça?
0: Ah, mais dis donc, ce serait pas mon Gaël, le président de la musique, là. Hey
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1: Nous avons décidé de faire une spéciale Céline Dion, puisque nous avons décidé d'avoir quelqu'un qui a des places pour Céline Dion, qui va peut-être nous les revendre.
2: Ouais.
1: Ah, oh. Peut-être nous les revendre.
2: Ah, moi, j'y crois pas.
3: Hein. Et pour pas cher en plus. Hein.
1: Alors, pour nous, pour les offrir à des auditeurs ou des auditrices. On va le dédommager, on va filer quelque chose. Mais si vous n'avez pas l'argent pour Céline Dion, rassurez-vous, il y a des alternatives. Ah. Évidemment, nous avons trouvé pour vous, pour 60 euros, vous pouvez aller au concert de Céline Rion, chanteur humoriste.
4: Je fais ça avant tout. Je voudrais parler à Boudet.

0: Ah bah au bout du 9e.
1: Merci beaucoup.
2: Tu m'étonnes que ça a été long en prod. Pour 40 euros, il y a Célim Dion.
3: Ah,

0: encore moins cher, je vous ai trouvé des places pour le concert de Céline, c'est long.
1: Hold back. Eh, c'est long, Céline, hein.
2: Oui, Céline, c'est long, oui.
0: Et enfin, pour 5 euros, t'as que Céline, non.
2: Ah, c'est pas cher, mais...
1: En fait, non.
0: Alors, oui, mais c'est pas cher.
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0: S'il vous plaît, il faut.
1: Non, mais je vais reprendre.
2: Touche plus à ton ordi en attendant. Arrête.
1: Touche, bouchon. On se reconnecte.
2: On voit ça après.
1: On y retourne. L'occasion pour notre journaliste Jean qui est exclusif d'enquêter sur les ambulanciers en France.
3: En France, 94% des ambulanciers savent rester calmes, même quand le patient explique sur le trajet qu'il a regardé 3 vidéos YouTube et qu'il pense savoir ce qu'il a. 76 ont déjà entendu « ça va aller, c'est juste une petite douleur » juste avant que la personne appelle toute sa famille en panique. Ambulancier, c'est un métier où tu dois aller vite, mais pas trop vite, parce que derrière toi, t'as quelqu'un qui te demande si tu peux mettre la clim moins fort parce que ça lui fait mal à la rate. 88% ont déjà porté un patient qui disait « je suis pas lourd » avec la conviction d'un buffet à volonté. Et 100% savent qu'en France, quand le gyrophare s'allume, il y a toujours un conducteur qui se dit « ah non mais moi je suis pressé aussi en fait ». Bref, si tu surveilles la circulation française, normalement le patient aussi.
1: Oui mais alors attention aussi aux arnaques.
3: En France, il y a des urgences très particulières, genre le patient cloué au lit depuis 3 jours, qui demande juste si on peut le déposer devant la salle de sport pour ne pas perdre son abonnement. Il y a aussi celui qui ne peut absolument pas marcher, sauf pour aller ouvrir au livreur, récupérer un bon gros McDo de gros. Parfois, l'intervention commence par une douleur insupportable et finit par une question très naturelle pour savoir si on peut faire un petit détour, parce qu'il y a une promo sur le poulet rôti. Et puis, il y a toujours ce moment magique où la personne explique qu'elle ne tient plus debout, tout en étant debout depuis 10 minutes à raconter toute sa vie sur le palier. Ambulancier, c'est un métier où tu gères des situations critiques, comme quelqu'un qui a très mal. Les ambulanciers, c'est ce soir sur C'est Star.
1: Et on va terminer, bien sûr, comme d'habitude, avec le portrait de la semaine.
3: Dans le portrait de la semaine, Thibaut, ambulancier consciencieux.
1: Bien.
3: Jusqu'au jour où les portes arrière ont décidé de participer, elles aussi, à l'intervention. Transport fluide, patient bien installé, puis soudain, ouverture panoramique non prévue au programme. Résultat, le patient a découvert la route de très près. Expérience immersive, un peu trop réaliste. Thibaut, lui, a compris qu'un rétro pouvait aussi servir à voir un monsieur faire un AVC en plein milieu de la 10. Depuis, il vérifie les portes comme on vérifie un texto risqué, plusieurs fois, et avec beaucoup de regrets possibles derrière. Le portrait de Thibaut, c'est dimanche.

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2: Les écoles, collèges et lycées vont perdre 1 700 000 élèves. Baisse de 14%. Appelez-moi le président, on va voir ce qu'il en pense. Allez, j'appelle directement, moi. Bim. Allez.
3: Vous êtes en communication avec le standard de la présidence de la République française.
4: Ouais, ouais, ouais. Y a pas Ougui et les cafards ce matin sur Gulli. Ouais. Brigitte, mets Ougui sur YouTube, s'il te plaît. Est-ce que je peux manger ma crotte de nez? J'ai fait une petite boule entre
2: monsieur
4: mes doigts.
2: Monsieur le Président, on vous entend, vous êtes à l'antenne, Monsieur le Président.
4: Brigitte, mets turbo, un truc de bonhomme, là. Voilà. Ah bah, bonjour tout le monde. Voilà. Comment ça va, mon Coé?
2: Eh bien, Monsieur le Président, et vous? C'est mieux, vous regardez quoi, là?
4: Ah bah je regarde Turbo.
2: Ah bah oui.
4: La nouvelle Twingo est incroyable.
2: Ouais, c'est fou,
4: sacré
2: hein.
4: Bolide.
2: Ah ouais.
4: Ah je me vois bien dedans. Fenêtre ouverte, faux coude, etc. Oh quel bonheur. Et en plus c'est français monsieur.
2: Oui alors.
4: Oui, c'est français
2: oui,
4: Twingo.
2: Oui, c'est bien, on s'en fout, c'est pas le sujet. On veut votre avis monsieur le président sur les écoles. Là, ils vont perdre 1 700 000 élèves d'ici 2035 alors.
4: Oh bah de toute façon vu le niveau des élèves en ce moment, est-ce grave? Non.
2: Ouais.
4: C'est mieux de ne pas venir à l'école quand pour toi, Pythagore, c'est un attaquant du Real Madrid.
2: Hein.
4: Les jeunes préfèrent aller à la chicha vapoter du Ragnarok. Ceci dit, c'est pas dégueu. Je vapote du Eichstrumpf.
2: Mais non, ça va pas.
4: Voilà. Ça manque un peu de weed.
2: Non, c'est Macron. Mais enfin, il y a des jeunes qui vous écoutent. En fait, il paraît que vous voudriez revoir l'offre scolaire sur tout le territoire, c'est ça?
4: Une flûte achetée égale une flûte offerte. Un rapporteur et un compas acheté,
2: ouais.
4: C'est une promesse.

0: Bonjour Marise.
1: Bonjour Pierre.
0: De toute façon, je veux dire, les jeunes ne jouent plus aux jeux vidéo. Je te dis, Marise, ils préfèrent jouer à la Nintendo Switch.
2: Non.
0: La Nintendo Switch. Là, écoutez, vous avez compris, Marie, la Nintendo Switch.
1: Nintendo Switch.
0: La Switch Switch, là.
1: C'est ça.
0: La Switch, là, Nintendo Switch. La Nintendo, au revoir, Marise.
1: Au revoir, Pierre, d'accord.
0: Bien, vous souhaitons une bonne journée. Bonjour à tous, chers auditeurs d'Europe 2. Très bonne journée à tous.
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0: 9 syndicats qui attendent une réponse rapide de l'État. Le ministre de l'Intérieur doit justement les recevoir à la mi-journée. Des millions d'Européens, lunettes sur le nez, les yeux rivés vers le ciel. L'éclipse solaire s'est donc produite hier soir pour le plus grand bonheur des passionnés d'astronomie. Et pas seulement, la nuit est tombée pendant près de 2 minutes sur une partie de l'Espagne alors que le ciel s'est assombri. En France, où l'éclipse n'était pas totale, la prochaine aura lieu dans un an, dans le sud de l'Espagne. Dans le ciel toujours, Sophie Adnaud va effectuer mardi prochain sa toute première sortie extravéhiculaire de la Station Spatiale Internationale. L'astronaute française de 43 ans va effectuer une réparation avec un collègue américain. Elle deviendra ainsi la première française à effectuer une sortie dans l'espace. Côté météo, je vous le disais, la vigilance orange canicule continue de s'étendre avec désormais 80 départements concernés. Le thermomètre va encore afficher 39 à 40 degrés cet après-midi dans de nombreuses grandes villes à Rennes, Rouen, Chaumont, Montélimar, Tarbes ou encore Limoges. Peut-être même jusqu'à 41 degrés à Bordeaux. Vous aurez 38 à Paris et Caen, 37 à Lille, 36 à Metz. Du bleu partout, quasiment qu'un nuage, sauf sur les reliefs, notamment dans les Alpes, le Massif central et la Corse où des orages pourraient éclater.
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0: Avis aux amateurs d'espionnage, The Agency, l'adaptation américaine du Bureau des Légendes est de retour dès ce soir sur Canal+, avec une deuxième saison riche en rebondissements. Petit rappel, dans la première saison, Martienne, agent de la CIA, sous couverture incarné par Michael Fassbender, était brutalement rappelé à Londres après plusieurs années d'infiltration. Un retour marqué par ses retrouvailles avec Samia, une universitaire dont il était tombé amoureux pendant sa mission. Une relation dangereuse et tenue secrète qui va compromettre son travail d'espion. Au cœur de cette deuxième saison également,

0: Tout ça pour continuer la fête avec ses amis. Donc il a quand même cassé la digue, inondation massive. Ça a ravagé 14 000 acres de terres agricoles, détruit plusieurs bâtiments et entraîné la fermeture d'un pont. Reconnu coupable, évidemment il y avait des caméras, d'avoir volontairement provoqué une catastrophe, Scott purge aujourd'hui une peine. Et alors c'est là où c'est moins drôle, de prison à vie.
1: Bah,
2: peut-être qu'il y avait des risques après avec
3: T'imagines si c'est tout un comté. Enfin, je sais pas ce que ça fait, 14 000 acres, mais t'imagines le
0: bordel.
3: Et
0: là, il paraît, la légende dit qu'il aurait dit au juge, quand il a prononcé la sentence à vie, il a dit oh, bah, moi, c'est tant que ma femme rentre pas, moi ça me va.
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1: On a des questions d'enfants aujourd'hui. Comme salut, d'habitude. Attends. Calme-toi, Speedy Gonzalez. Nous aurons le 06 33 11 32 11 pour nous laisser des messages sur notre WhatsApp. Là, on peut y aller.
2: Salut, Luna. J'ai une question pour l'équipe. Oui. Il y a déjà eu un gros fou rire impossible à arrêter?
3: Ou régulièrement.
1: Oh, oh, impossible à arrêter. Oui, non, mais le dernier fou rire, il y a 15 minutes.
3: Ouais.
1: Il y a 15 minutes, pendant le flash info de notre journaliste, où on entend Piette derrière qui fait « Non, parce que tu diras qu'ils viennent hein !» Et on se regarde tous, et le gars oublie qu'il y a un journaliste à côté, qu'on est à l'antenne. Que... Il n'y a même pas de raison, il n'y a pas de pardon. Ça fait 25 ans qu'il fait ce métier, il y a la lumière rouge, il est devant le micro, rien ne va.
3: Il y a Vito, il m'avait montré.

0: Une vidéo rigolote, c'est pour ça.
1: C'est pas parce qu'on te montre une vidéo rigolote qu'il faut se mettre à hurler.
2: Et en plus, il y avait un des chefs qui était là.
1: Il y a un des chefs,
3: et
1: président
3: le
1: de la musique.
3: Fou rire, ouais. C'était aussi quand Alan Freedom était venu nous voir et que Pietre en avait fait une aussi.
1: Il a pété dessus.
3: Je crois qu'on a eu du mal à s'en remettre.
4: J'ai pété sur Alan.
1: Hein je te jure, s'il relance Secret Story sur TF1, inscris-toi. J'ai pété sur mon chef.
0: Allez.
1: Franchement,
5: je pense avoir découvert le secret de Pietre.
4: Et quel est-il d'après toi?
1: Tu veux que je te dise?
4: Il a pété sur Alan.
1: C'est Luna, c'est ça?
3: Oui,
1: que
3: c'est ça.
1: Que dise Luna, on a la chance de super bien s'entendre et on va manger le midi ensemble. Et, bon, pas tous les midis parce qu'il me coûte cher, mais souvent on se fait des trucs.

0: ensemble.
1: Ils peuvent pas se blairer.
2: Ah,
1: hein.
2: Ah, oui, c'est vrai.
1: Bah, ça doit être long. Hein. Ouais. Allez, on y va.
3: Salut, c'est Angéline. Quand vous étiez enfant, est-ce que vous mangiez à la cantine? Est-ce que c'était bon?
1: Dégueulasse.
2: Ah ouais.
1: Moi, j'ai mangé dans la vieille version de la cantine.
0: C'est ce que j'allais dire. Nous, on a vécu le passage au self.
2: Moi aussi,
0: et là, c'était le jour et la nuit.
1: Alors, ouais. Le passage au self, je te cache pas que quand tu passais, pour moi, c'était le grappin. Tu voyais des trucs.
2: C'est ce que tu voulais.
1: Et les mecs, je disais, tu peux repasser, reprendre des frites. Je peux.
0: Ouais,
1: mais
0: fou,
1: j'ai vécu aussi la cantine où on te sert à table. Et quand t'arrives, je te cache pas qu'il y a le macédoine qui trempouille.
2: Toi aussi, t'as été traumatisé par Macédoine,
1: avec la sauce blanche qui s'échappe de la tranche de jambon, t'as l'impression qu'elle vient de vomir, la tranche de jambon.
0: La langue de bœuf endive brisée là de la cantine, là, mais c'était
4: le friand.
1: Le friand, ça allait encore.
0: C'était la fête quand c'était
1: la quenelle.
0: Friand.
1: La quenelle, mec. La quenelle où tu croyais que c'était une saucisse, tu savais pas, elle était une saucisse molle. Tu la voyais, elle était recouverte de sauce pour la cacher. Et les épinards, avec des gens qui disaient toujours
2: allez, on
1: vient de tomber la pelouse.
2: Et les endives au jambon, l'endive, elle était pleine de flotte.
0: Les endives au jambon.
1: Je crois qu'on a vécu la cantine dégueulasse. Et aujourd'hui, toutes les cantines en self sont quand même beaucoup mieux.
5: Moi, mon pire traumatisme, c'était quand tu faisais tomber ton plateau. Avec toute ta bouffe dedans,
2: devant tout le monde.
4: Ton verre.
5: Là, t'as tout le monde. Ouais. Et là, je me suis dit, putain.
1: Je crois que ça ne m'est jamais arrivé.
5: Mais non.
1: Je ne partage pas cette. Tu vois ce côté un peu maladroit. Tu l'avais déjà, enfant.
5: Déjà, ouais.
1: Et on t'a mis réalisateur de l'émission.
0: Comment t'as pu choisir ce métier, du coup, alors?
5: D'ailleurs, j'ai pas mangé beaucoup à la cantine.
1: Bon, on continue, allez.
6: Salut, c'est Éline. Pourquoi le soleil me suit partout?
2: Comment t'expliques ça?
5: Non, pas partout, parce que dans le nord de la France, il y est pas, par exemple.
0: Parce que tu n'es pas breton.
1: Parce que les Bretons, c'est comme en Picardie, ils ne vous suivent pas tout le temps.
0: C'est ça.
1: Il y a des moments où il a décidé de se cacher pendant 2-3 mois. Hein, c'est vrai.
2: Si marrant, derrière toi, tu t'avances, tu te retournes, bah, il est encore là.
1: Pourquoi elle est marrante. Moi, il m'a fallu du temps. Je crois que j'avais 11 ans.
5: J'étais pas 32 ans.
1: J'étais pas finaud. Pour comprendre que c'était l'ombre, c'était le nuage qui passait devant le soleil.
2: Ah oui.
1: C'est à un moment donné, je comprenais.
2: Non, t'es pas finaud là.
1: Puis je m'étais pas posé la question, je voyais des fois un peu d'ombre, un peu machin, j'avais pas compris que c'était le nuage.
4: Il fallait changer l'ampoule peut-être.
1: Puis d'un seul coup, j'ai fait.
2: Ah
1: ouais. Voilà, c'est tout. Ça a pas été plus violent que ça, mais bon. Ouais. Allez, dernier.
6: Coucou, c'est Gladys. Corentin, tu fais des blagues même quand t'es pas au travail?
4: Ah. Oula, oui.
1: Ah oui.
4: Oui,
0: il aime bien.
1: C'est un blagueur.
0: Et puis il fait généralement les blagues qui peuvent pas passer à l'antenne.
1: Ouais, c'est un blagueur.
4: Ouais. Voilà. Mais il faut faire attention, parfois j'en fais pas au bon moment.
1: Puis rien, rien que le vendredi quand il est à table et puis qu'il boit des verres, il fait allez, une dernière. Ça, c'est une blague, tu vois. Par exemple. Tu vois, dans la. Pourquoi t'en as pas fait au bon moment?
4: Bah, ça arrive que des fois, par exemple, la dernière fois, j'ai eu rendez-vous avec le banquier, bah, il y a la petite vanne qu'il faut pas.
2: Tu voulais détendre l'atmosphère,
4: ouais,
2: et puis ça passait
4: pas. Tu veux détendre le truc, et puis le banquier fait. Allez,
0: on va. Les agios.
1: Mais tu vois, si t'avais été dans le positif,

0: et sur Europe 2.
1: Le Bifort.
2: C'est peut-être un devine actu, non?
3: Oui.
2: Un devine actu.
4: Il voudrait qu'on touche des zizi.
5: Où ça? Où ça?
4: En boitant Lituanie.
6: Pour avoir un shot gratuit en Lituanie, il faut faire un chabit.
2: Non.
7: Ah, il y a de l'idée.
2: C'est moins vulgaire que ça.
6: Pardon.
7: Le truc à la base, c'est l'État qui a décidé.
2: Nous allons réécouter l'indice si vous ne l'avez pas bien entendu.
4: Il voudrait qu'on touche des zizi.
5: Où ça? Où ça?

0: Voilà, et puis tu rentrais chez toi tout seul. Mais, et donc, faut pas s'étonner qu'aujourd'hui, bah, tout ce qui arrive en Lituanie arrive dans le monde entier. C'est-à-dire que les plus jeunes, finalement, ne veulent pas s'emmerder, ne veulent pas se créer de problèmes, ne veulent pas s'ennuyer. Et les relations restent plus légères, plus virtuelles. Donc, c'est plus compliqué.
1: Ouais, après, ouais, c'est ça. C'est,
2: bah, bon. C'est le côté boîte de nuit.
0: Après, il est d'accord, je suis d'accord avec Pietre. C'est pas, est-ce que tu rencontres l'homme ou la femme de ta vie
3: en boîte
0: de nuit Comment t'appelles tes enfants? Jack Daniel?
4: Ah, c'est bien.
0: Hé, hey, t'es qui la paf, tu viens?
4: Non, Paul Ricard.
0: Bah non.
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les estimations de l'INSEE. Elles doivent être reçues à la mi-journée par Laurent Nunez, le ministre de l'Intérieur. 9 organisations syndicales qui représentent les personnels des services d'incendie et de secours ont déposé un préavis de grève ce jeudi. Les sapeurs-pompiers sont appelés à cesser le travail pour réclamer des moyens et des effectifs supplémentaires après un été marqué par des feux historiques. Plus de 120 000 hectares de végétation ravagée. 4 sapeurs-pompiers ont perdu la vie depuis le début de l'été. Et ce n'est pas fini. Plusieurs centaines de pompiers luttent notamment depuis hier contre 2 incendies dans le Pas-de-Calais et en Ille-et-Vilaine. Plus de 200 hectares parcourus sur la commune de Saint-Just entre Rennes et Redon, où près d'une centaine de personnes ont été évacuées.

0: On va se connecter à la villa et pour commencer, on a Nicolas Sarkozy. Monsieur le Président, bonjour.
1: Bonjour. Bonjour Europe 2.
2: Bonjour.
1: Bonjour Madame Stéphanie.
0: Bonjour, vous allez bien?
1: J'allais bien. Ouais. Ah, écoutez, si vous me demandez moi si je vais bien, il fait beau ce moment.
2: Ouais. Bah oui.
1: Je veux dire, il fait tellement chaud que je me fais un petit jacuzzi dans le fond du Jacob. Car là, elle arrive, elle tire la chasse d'eau, ça fait les bulles. Je veux dire, c'est pratique. Je vous ai entendu parler des vacances all-inclusive, madame.
0: Ouais, bah vous aimez bien justement le all-inclusive, vous, monsieur Sarkozy.
1: J'étais encore en all-inclusive à la santé il n'y a pas longtemps. Nourri, logé, blanchi. Je veux dire, j'ai fait 20 jours pépouze. Bon, on va être honnête là. La nourriture, c'était pas top, mais le reste, ça allait. J'avais la suite de l'hôtel, franchement, j'ai mis un petit 5 étoiles sur TripAdvisor.
0: Mais monsieur Sarkozy, vous parlez d'une prison, c'est pas terrible. Hein,
1: non, c'est pas terrible, mais bon, je veux dire, on sait jamais. Oui. Vous savez, vu ce qui se passe en ce moment, il y a le procès en appel.
0: Oui,
1: si à un moment, je dois y retourner.
2: Vaut mieux, oui.
3: Autant être gentil.
1: Autant être sympa. Je ne vais pas me les braquer.
2: C'est pas idiot.
1: Je vous embrasse. À bientôt.
0: Bon courage, monsieur Sarkozy. À bientôt. On continue avec Jeff Tuch qui vient d'arriver.
4: Bonjour, ça va, mes petits chips?
0: Ça va,
4: les petites patates sèches qui croustillent. J'aime bien. Je vous entends parler de vacances ou une cuisine. Moi, je connais bien ça.
0: Oui, depuis que vous avez gagné au loto, vous pouvez vous permettre.
4: Mais pas du tout, pas du tout. Bah allez devant ta porte avant d'aller chez les autres.
5: Attends, c'est quoi, aller devant ta porte avant de...
4: Bah allez devant ta porte avant d'aller chez les autres. J'ai pas tout ma tête.
5: Ouais.
4: On y est trop tôt là, 7h54, c'est tôt. Moi si tous les jours je suis chez France Travail en haut d'une cuisine,
5: c'est vrai.
4: Je fais rien, on me donne de l'argent, j'ai le cul vissé sur le canapé toute la journée, je regarde les 12 coups de midi avec mon Jean-Luc, il est passé au rouge, voilà, c'est dangereux. Et puis ma Cathy qui me fait des frites à manger tous les jours, avec la sauce samouraï à volonté qui pique.
0: Vu comme ça, c'est vrai qu'on est pas loin. Ouais.
4: En fait, je suis chez France Travail, mais version flunch. Et si t'es chez flunch,
5: attention,
4: c'est que t'as flunché.
5: Ouais, oui.
4: Si t'as flunché, c'est que tu roules vite. Le radar, il a flunché.

J'ai des frères que j'aime et j'adore aussi mon père. Et j'ai un ami mec, en vrai, qui parle fort et qui a des pecs. Qu'est-ce qu'on parle devant le miroir ?

0: Il rentre ce soir chez lui, il dit, des fois... Ça arrive, c'est des problèmes de métier.
1: C'est de la peinture, cher.
0: Qu'est-ce qu'un primaire d'accrochage? Question de spécialiste. C'est un écolier sur un porte-manteau. On a accroché le gamin en primaire, il a une mauvaise note. C'est une sous-couche de peinture ou c'est une couche pleine, mais qui accroche?
2: Ah!
3: Une sous-couche de peinture.
0: Bravo, bravo. Qu'est-ce qu'une résine époxy? C'est une résine qui a des poux. C'est une résine mêlée à de la fibre de verre et un durcisseur. Ou c'est un featuring, la résine d'époxy, entre Régine et Coffee.

0: comme ça qu'on voit rien.
1: La gynécoxie.
2: Alors
3: j'ai arrêté de mélanger la fibre de verre.
1: Mais oui, mais non. Et enfin, un hydrofuge. Qu'est-ce que c'est, un hydrofuge? C'est un refuge qui prend l'eau.
4: Ah, oui.
1: C'est un nid d'oiseau qui est très rare. Oh, le refuge.
4: Ah, c'est un hydrofuge.
0: Je préférais ma blague sur le peintre en bâtiment.
4: Ah non, elle est bien, ouais.
1: C'est un produit liquide qui pénètre profondément dans la porosité d'un matériau.
3: C'est un produit liquide.
2: Dis donc, Régine.
1: Et la gitane manie sur la manche, on la fait, on la mange pas. Hein.
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7: Salut Quentin.
1: Tu ferais quoi avec 10 000 euros ?
7: Eh ben, plein de choses.
1: Los Angeles, tu me disais ?
7: Oh ouais, mon rêve.
1: Écoute bien Marion. 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
1: Le prix du concert de Céline Dion sont juste hallucinants. Alors sur X, l'ancien Twitter, on a pu voir certaines places se vendre, mais alors pas du tout au prix indiqué. 1200 euros. Voire 1 400 euros. Alors il y a de la revente,
2: ouais,
1: c'est de la
2: revente. Il y a des packs aussi.
1: Je crois qu'il y a des packs en fait. Il y a des trucs. Il y a le pack. Voilà. Donc je crois qu'il vaut mieux demander directement à l'intéressé.
3: Bah oui, on a Céline Dion avec nous. Bonjour Céline.
4: Je suis tellement

0: première sortie extra-véhiculaire de la Station Spatiale Internationale. Pour réparer une antenne, l'astronaute de 43 ans deviendra ainsi la première française à effectuer une sortie dans l'espace. Une foule de personnalités pour rendre un dernier hommage au DJ français Kavinsky, Thomas Bangalter des Daft Punk, l'actrice Ludivine Sagné ou encore le réalisateur Quentin Dupieux ont assisté hier aux obsèques de l'artiste de 50 ans retrouvé mort à son domicile fin juillet à Paris. Vincent Bellorger, de son vrai nom, avait acquis une renommée mondiale avec son titre Night Call, popularisé par le film Drive. Côté football, le PSG a remporté hier soir la Super Coupe d'Europe en battant Aston Villa 2-1. Le club parisien conserve ainsi son titre pour la deuxième année consécutive. Et puis de nouvelles chances de médaille ce soir au championnat d'Europe de natation. Maxime Grousset en finale du 100 mètres papillon et Marie-Ambre Molu et Analia Pigré au départ de la finale du 50 mètres d'eau. Ce sera à suivre à partir de 18h30.
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0: Le thermomètre va encore afficher 39 à 40 degrés cet après-midi dans de nombreuses grandes villes à Rennes, Tours, Vichy, Épernay, Toulouse ou encore Limoges, peut-être même jusqu'à 41 à Bordeaux. Vous aurez 38 à Paris, 37 à Valenciennes et Saint-Lô, du bleu partout, sauf sur les reliefs, notamment dans les Alpes, le Massif central et encore sous des orages pourraient éclater. Le mercure devrait commencer à baisser à partir de samedi. 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
1: Il y a eu un vol de repérage pour les prochaines missions Artemis.
2: Oui.
1: Donc c'est un vol qui a coûté une fortune, tout ça pour faire le tour de la Lune pour se rendre compte que c'est exactement la même chose que de l'autre côté.
3: Et voilà, voilà.
1: Voilà. Magnifique.
4: Tu pensais qu'il y avait quoi de l'autre côté?
1: Que ça coûte, t'attendais à ce qu'il y ait au moins autre chose.
4: Des gens palier,
3: qui, plein de gens qui font des WAD.
1: Voilà, j'ai vu.
5: Des petits martiens, des petits extraterrestres.
1: Tous les extraterrestres qui s'étaient mis de l'autre côté pour avoir la paix, quoi.
3: Ouais.
1: Ah
3: ouais,
1: bah. Et bien rien. L'équipage d'Artemis 2 a donc fait le tour de la Lune à près de 400 000 km de la Terre. Je crois qu'on va se connecter à.
5: Avec la NASA.
1: Avec la NASA, je crois
5: qu'on est avec la NASA à Houston.
3: Oui. Allô, on est bien avec la NASA à Houston.
1: Est-ce que vous m'entendez là?
3: Oui.
1: Ils m'entendent?
3: Oui.
1: La NASA à Houston.
4: Allô, c'est pas la NASA.
1: Qu'est-ce que vous dites?
3: La NASA à Houston.
1: Ah non, non, là c'est la ZAZA, là. C'est au bois de Boulogne, chérie.
3: Ah ouais, mais non.
1: Ouais, pourquoi tu m'appelles dans mon trafic?
3: Ouais, non, déjà, pourquoi on vous avoue au lieu de la NASA à Houston?
1: Oui. Dis donc, t'as cru que t'avais le budget pour parler à une fusée, toi? Pardon, Europe 2, pas de budget, donc c'est la ZAZA que t'auras. Hein, voilà, péripatéticienne depuis 1945.
3: Oui,
1: il a mélangé le général Leclerc, la Zaza, d'accord,
3: d'accord.
1: On m'appelle la fusée du bois, mon chéri.
3: D'accord, pas du tout ce qu'on voulait.
1: Ah ouais, t'inquiète, hein, j'en ai pratiqué de la fusée, hein, de toutes les tailles, de toutes les formes.
3: Oui, mais c'est pas ce qu'on veut, là. Non, pas du tout.
1: Et tu fais pas ton difficile, mon Corentin, d'accord. La Zaza, elle t'envoie au 7e ciel pour moins de 30 balles, d'accord.
3: D'accord.
1: Hein, tu rajoutes un petit billet de 10, t'as même la visite de la face cachée de ma lune.
3: Ah,
1: et crois-moi qu'une fois que t'auras fait le tour, tu verras que c'est pas la même que de l'autre côté. Oh dis donc, c'est Alain, c'est le patron d'Europe 2, salut Alain. Tu vois, ça fait longtemps que t'es pas venu, je vais dans ta bureau, toi, ouais. Hey, tu pourras prendre une photo, moi, Alain, la prochaine fois que tu viens, qu'est-ce que vous dites?
3: Nous, on veut la NASA, on veut parler de l'espace.
1: Oui. Ouais, ben moi j'ai eu un Renault Espace de 92, je l'ai changé pour un Trafic il y a pas longtemps, il y a plus de place parce que rapport à la place, tu vois.
3: Mais c'est pas le même espace qu'on veut.
1: Mon con, la Zaza elle est pas électrique, hein, elle tourne au diesel. Pourtant j'en ai déroulé du câble, hein, pas d'électrique. C'est ce que je veux dire, t'as compris? Avant Pietro, t'es pas le dernier au niveau de la vanne.
5: Ouais, ça va, c'est cool.
1: Dis donc, salut, ça c'est François Fillon, ça je le reconnais. Ça c'est le directeur des programmes. Salut, salut François.
5: Il est nardoise, hein, d'ailleurs, je crois.
1: Il a pas payé depuis 2-3 ans, mais attends, j'attends qu'il repasse. Il me paye en CD d'Europe 2, qui j'en ai à vous.

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1: Nous avons décidé, nous aussi, de notre côté, de parler pour frimer à la machine à café, de tout savoir sur les ambulanciers avec des termes de médicaux. Qu'est-ce qu'une prise en charge préhospitalière?
2: Ah, ça, c'est des prises électriques qui sont très chargées et dès que tu branches un truc, ça t'envoie à l'hôpital.
3: Non, prise c'est en pas charge, ça. C'est pas ça, c'est quand tu prends en charge un T-Rex.
4: Ouais, un homme de Cro-Magnon qui a fait un AVC.
3: Voilà.
5: Ouais, pépé mimé, quoi.
3: Préhospitalière.
2: Ouais, non, ouais, c'est pas ça non plus.
3: Non, c'est pas ça.
1: Je n'ose pas me regarder. C'est l'évaluation.
5: Qui est très hospitalier.
1: Non, l'évaluation de la gravité, le conditionnement du patient et la mise en œuvre des gestes de sauvetage.
3: Ah oui, avant de. Oui, bah,
1: qu'est-ce que le SMUR?
4: Bah, il est porteur, hein.
2: Ouais, c'est
3: quoi ce mur
2: là?
3: Il
2: souhaite
3: ce mur?
2: On va le péter sans c'est sans un mur porteur. Ça, ça se pète pas. Ça, c'est... Ou alors, faut mettre une poutre.
3: Une poutre VPN.
2: On l'achète en Allemagne, c'est comme pas acheter en France.
1: Non, c'est pas ça. Le SMUR.
3: C'est comme le SAMU, ça. C'est un mélange d'abréviation.
1: Oui, structure mobile d'urgence et de réanimation qui apporte 24h/24 la médicalisation des interventions auprès des patients. Qu'est-ce qu'une anamnèse?
2: C'est ce que t'as mis sur ton matelas, là. Entre le drap et le...
3: Ouais, c'est quand tu fais pipi, c'est...

0: porte 24 heures sur 24 la médicalisation des interventions auprès des patients. Qu'est-ce qu'une anamnèse?
1: Ah bah c'est ce que t'as mis sur ton matelas. Entre le drap et le matelas.
2: C'est quand tu fais pipi, c'est pour éviter que ça traverse.
1: Anamnèse.
0: Non. D'abord, c'est parce que j'ai mis en matelas, j'ai mis un sur matelas, j'ai pas mis une anamnèse.
3: Mais t'as pas mis d'anamnèse.
0: Une anamnèse.
2: C'est une mayonnaise?
0: Non. C'est la reconstitution de l'histoire pathologique d'un malade, un moyen de ses souvenirs. Dites-moi, monsieur, qu'est-ce qui s'est passé? C'est l'anamnèse.
2: Ah, ton dossier, c'est pour ça que tu dis que je suis anamnésique.
0: Voilà.
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0: Bonjour, bonjour, début de journée à 7h17, c'est Europe 2, on est jeudi le 13 août. Bon, alors c'était comment cette éclipse hier? Vous en aviez pour votre argent, j'allais dire, même si c'est vrai, c'était pas non plus l'investissement de l'année, les petites lunettes là. Bon, alors maintenant, va falloir les revendre. J'ai vu plein d'annonces qui passaient en me réveillant ce matin. Des petites annonces pour revendre les lunettes. Franchement, pas sûr du business. Dans un instant, Thumper City et nos champions du jour arrivent sur Europe 2.
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0: le kiff. Non mais là, il va pouvoir s'éclater en prison. T'as les mecs qui vont rentrer dans la cellule, il va dire vas-y chérie, fais-toi plaisir, c'est du 47.
1: Vas-y, mec, vas-y, si ça te fait kiffer, tu vas rien.
2: Je crois que le verbe gober, il est pire que sucer encore.
0: Gober un doigt de pied d'un
3: Flobby. Non, c'est un doigt de pied.
0: Bon, je pense qu'elle a eu un doute en enfilant sa chaussure. Elle s'est dit, ça rentre pas, c'est tout gonflé là.
2: Il y a un mec au bout.
0: Deuxième champion, c'est le maire de la commune de Rivas qui a signé un arrêté municipal interdisant la circulation des dinosaures sur l'ensemble du territoire de la commune. Alors, Diplodocus, tyrannosaures et autres créatures. Il en a même fait des panneaux sous peine de sanctions. Il en a mis partout, notamment près de l'école et des parcs de loisirs. Évidemment, c'est pour.
4: Il est au courant ou...
2: Non, mais c'est un poisson d'avril.
0: Pour faire un coup de pub, ça marche, évidemment.
2: La preuve, on en parle.
0: T'empêche, Michel Drucker, il s'est dit, je vais quand même pas traverser la ville.
2: On sait jamais.
0: Bah oui, évidemment, Michel a dit, je vais faire un détour. Et enfin, champion du jour, un Américain, 29 ans, il a gagné 500 000 $ dans un casino de Las Vegas. Écoutez bien l'histoire. Le problème, c'est qu'au lieu d'aller se coucher, il a passé une nuit de folie dans la boîte de nuit du César Palace. Il a tellement picolé qu'il n'a pas voulu prendre la route. Donc il s'est réveillé dans la suite luxueuse de l'hôtel. Il est descendu et il a tenté de négocier en disant qu'il avait fait la fête, qu'il n'avait pas d'argent pour payer sa chambre. En oubliant qu'il avait gagné le jackpot. Et le patron de l'hôtel lui a rappelé qu'il avait dépensé que 8 000 $ et qu'il lui en restait 492 000 sur son compte en banque.
2: C'est du cadeau libre.
0: Et non, il est remonté se coucher.
4: Ah bah évidemment, évidemment.
0: On est d'accord que ça arrive qu'aux autres, ça.
3: Ah oui, non.
0: Parce que dans la vraie vie, Pietre, lui, quand il joue, c'est 45 euros sur un tiercé.
2: C'est ce que j'ai pris hier.
0: Il se réveille, il est dans un Formule 1 pourri. Avec un copain de lui, un copain qui pète
4: son lit,
0: et qui se colle à lui en soufflant très fort dans son oreille.
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Très chaude. Le cinquième épisode de canicule se poursuit avec des températures records et ce n'est pas fini. Le mercure va encore frôler la barre des 40 degrés dans de nombreuses villes. 80 départements sont en vigilance orange. On revient sur la météo à la fin de ce flash. Une nouvelle vague de chaleur qui continue d'accentuer la sécheresse et de fragiliser les nappes phréatiques. Plus de 40 000 personnes subissent déjà des coupures d'eau au robinet, a annoncé hier la ministre de la Transition écologique. Situation préoccupante, notamment à Gérardmer dans les Vosges, où la municipalité a fait le choix de pomper de l'eau du lac pour alimenter le réseau d'eau potable. Des canicules à répétition qui pourraient coûter chaque année entre 10 et 15 milliards d'euros selon les estimations de l'INSEE. Elles doivent être reçues à la mi-journée par Laurent Nunez, le ministre de l'Intérieur. 9 organisations syndicales qui représentent les personnels des services d'incendie et de secours ont déposé un préavis de grève ce jeudi. Les sapeurs-pompiers sont appelés à cesser le travail pour réclamer des moyens et des effectifs supplémentaires après un été marqué par des feux historiques. Plus de 120 000 hectares de végétation ravagée. 4 sapeurs-pompiers ont perdu la vie depuis le début de l'été. Et ce n'est donc pas fini. Plusieurs centaines de pompiers luttent, notamment depuis hier, contre 2 incendies dans le Pas-de-Calais et en Ille-et-Vilaine. Plus de 200 hectares ont parcouru sur la commune de Saint-Just entre Rennes et Redon. Auprès d'une centaine de personnes ont été évacuées et 180 hectares ont brûlé du côté de Danne et Neuchâtel-Ardelot où le feu est toujours actif ce matin. Des conditions météo qui favorisent aussi la pollution à l'ozone en Ile-de-France, notamment où la vitesse s'est abaissée de 20 km/h ce jeudi sur les autoroutes. Les voies rapides aussi passent de 110 à 90 km/h. C'est la première fois qu'une Française marchera dans le vide spatial. Sophie Adnaud, à bord de l'ISS depuis mi-février, va effectuer le 18 août sa toute première sortie extra-véhiculaire, une mission de plus de 6 heures en compagnie d'un collègue américain pour remplacer une antenne de communication. De nouvelles règles pour l'Eurovision. Les organisateurs ont annoncé que le pays vainqueur ne pourra plus accueillir le concours s'il est en guerre. Aucun pays n'est cité, mais Israël a failli l'emporter lors des deux éditions précédentes. Pas de

0: naturel pour savoir si on peut faire un petit détour parce qu'il y a une promo sur le poulet rôti. Et puis il y a toujours ce moment magique où la personne explique qu'elle ne tient plus debout tout en étant debout depuis 10 minutes à raconter toute sa vie sur le palier. Ambulancier, c'est un métier où tu gères des situations critiques comme quelqu'un qui a très mal. Les ambulanciers, c'est ce soir sur C'est Star.
1: Et on va terminer bien sûr, comme d'habitude, avec le portrait de la semaine.
0: Dans le portrait de la semaine, Thibaut, ambulancier consciencieux.
1: Bien.
0: Jusqu'au jour où les portes arrière ont décidé de participer elles aussi à l'intervention. Transport fluide, patient bien installé, puis soudain, ouverture panoramique non prévue au programme. Résultat, le patient a découvert la route de très près. Expérience immersive, un peu trop réaliste. Thibaut, lui, a compris qu'un rétro pouvait aussi servir à voir un monsieur faire un AVC en plein milieu de la 10. Depuis, il vérifie les portes comme on vérifie un texto risqué, plusieurs fois, et avec beaucoup de regrets possibles derrière. Le portrait de Thibaut, c'est dimanche, dans 7 à 8, sur TF1.
1: Mais c'est Star, ça fait.
0: C'est Star.
1: Ouais, oui,
0: le portrait de Thibaut, 7 à 8, c'est dimanche, dans 7 à 8, ouais. Sur C'est Star.
1: On fout tout sur C'est Star.
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réveil, bienvenue sur Europe 2 ce matin. On démarre ce jeudi, le 13 août, avec Koé sur Europe 2. Et c'est tout l'été, entre 7h et 11h, le retour de Koé, toute l'équipe en direct, à partir du 24 août, 7h, 11h et 15h30, 18h. Bon réveil Pierre et Marie, très bien.

0: heure de Quiz sur Europe 2. Bonjour Maryse.
1: Bonjour Pierre.
0: Maryse, qu'allons-nous vendre ce matin?
1: Un jeu de société, Pierre. Alors, le voici.
0: Ah voilà, mais alors, quel magnifique jeu, chère Maryse. Je vous ai dit bonjour, Maryse.
1: Oui, bonjour. Ah oui,
0: bonjour, Maryse.
2: J'ai dit bonjour.
0: Un jeu de société qui traverse des décennies, Maryse. Des petits lapins qui courent pour arriver en haut d'une colline pour attraper.
1: Oh, c'est joli.
0: La carotte que pour l'instant nous avons dans le cul-cul et bien profond, puisque le prix du carburant est quand même à 2567 francs le litre.
1: Oui, mais c'est pas le sujet là. Restons sur l'article.
0: Oui, Maryse, c'est pas à un moment donné quand il y en a le carotte.
1: Pierre, restons sur l'article avant, allez-y.
0: Gentil, Pierre, mais faut pas le prendre pour un
1: coup. Pierre, vous énervez pas, Pierre.
0: Bonjour, Maryse.
1: Ah, bonjour, Pierre. Je n'ai
2: pas dit bonjour.
0: Alors, écoutez, Maryse, comment s'appelle ce jeu, Maryse? Mais non, mais Maryse, le jeu de société
2: croque-carotte.
0: Capote.
2: Non, c'est pas capote.
1: Non, c'est pas c'est, ça, Pierre. C'est croque-carotte.
0: Alors, regardez, croque-capote.
2: Non.
0: C'est le jeu carcotte. Corque-carotte. C'est pas très facile à dire. Non. De la marque.
2: Voilà. Oula.
0: Ravensbaba. Ravensbaber. Le jeu. Ravensbaby. Le jeu Baby Bella Ravensbaba. Le Ravens Barber. Le jeu Ravens Barbie Barouder. Le vin.
2: Non.
0: Le Ravens Boober.
2: Non.
0: Le Boudeur. Le Ramen Boudeur.
1: Non, Pierre. Un jeu Ravens Burger.
0: Mais les burgers, c'est de la merde, Maryse. Bonjour, Maryse.
1: Bonjour, Pierre.
0: Excusez-moi, vous avez vu mon pins parlant, Maryse. Appuyez dessus, Maryse.
1: Attendez. Hop.
0: Bonjour, Maryse.
1: Bonjour, Pierre.
0: De toute façon, je veux dire, les jeunes ne jouent plus aux jeux vidéo. Jeux de société, Maryse, ils préfèrent jouer à la Nintendo Switch.
2: Non.
0: La Nintendo Switch. Là, écoutez, vous avez compris, Maryse, la Nintendo Switch.
1: Nintendo Switch.
0: La Switch, là.
1: C'est ça.
0: La Switch, là, Nintendo Switch. La Nintendo, au revoir, Maryse.
1: Au revoir, Pierre, d'accord.
0: Bien, vous souhaitant une bonne journée. Bonjour à tous, chers auditeurs d'Europe 2. Très bonne journée à tous.
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1: Le top de Stouff, on y va.
2: On va parler de ce top 5 des moments où on est beaucoup trop poli, où on se retient d'être nous-mêmes. Donc par exemple, en 5, on a s'excuser quand quelqu'un, alors pourquoi on le fait, je sais pas, quand quelqu'un nous rentre dedans. C'est toi la victime, mais tu vas dire « Oh, pardon
1: ouais. !» Ah, dans le couloir.
2: Oui, dans le couloir, ou dans la rue, il y a quelqu'un qui se bouscule et c'est toi qui t'excuses.
3: T'es un petit peu actif quand même sur le truc.
2: Oui, mais bon, pourquoi tu t'excuses?
1: Parce que sur le moment, tu sais pas bien, t'as pas fait le constat, t'as pas le ralenti sur l'image.
2: Tu sens bien quand c'est l'autre qui t'a mis un coup d'épaule, tu le sens, quoi.
3: Bah, là, moi, si c'est ça, je m'excuse pas.
4: Moi aussi, j'ai tendance à m'excuser, moi, c'est vrai.
2: En 4, on a aussi faire semblant d'aimer un cadeau. Tu reçois quelque chose que tu n'aimes pas trop, mais t'as ton petit sourire qui est obligatoire.
3: C'est horrible, ça.
2: Et voilà, en fait, t'as ton honnêteté qui est sacrifiée par politesse, quoi.
3: Et puis le pire, c'est quand c'est un bibelot et tu sais qu'il faut que tu le ressortes à chaque fois que la personne vient chez toi.
2: C'est ça.
3: Pas l'oublier.
2: Il y a un jeu. Petit sourire crispé, quoi.
4: Il y a un jeu très vicieux que vous pouvez faire. C'est quand vous voulez offrir un beau cadeau à quelqu'un, emballez-lui une merdouille. Mais emballez-lui un truc abominable et vous lui offrez devant tout le monde. Et vous voyez la personne qui fait ah ouais, c'est machin. Et après tu dis allez, te casse pas, voilà le vrai cadeau. Tu vois, c'est un jeu que vous pouvez faire, ça.
2: En trois des moments où t'es trop poli, c'est quand tu croises quelqu'un que t'aimes pas trop et t'as pas trop le choix parce qu'il est accompagné de quelqu'un que tu connais ou alors il y a, vous êtes dans un couloir et puis
4: bon, piégé,
2: vous deux, t'es piégé. Donc ah, ça fait longtemps.
5: Je dis bonjour. Mais
2: t'as pas très envie, quoi. En fait. Ouais, mais c'est ça, c'est la politesse.
1: Ouais,
2: tu t'obliges à être poli alors que t'as pas envie, mec. En deux, il y a quand quelqu'un te montre une photo pour appuyer une discussion, donc ça peut être son paysage pendant les vacances ou ses enfants.
3: Oh, ah bah ça.
2: Oh, qu'elle est mignonne.
3: T'es la première à le faire.
2: De quoi? Non,
3: de toi, c'est quand il montre les photos de son fils et là.
2: Oui, oh, il est mignon. Voilà,
3: bah tu viens voir,
2: c'est mon pote.
3: J'en ai rien à foutre. Tu viens me voir derrière,
2: ça, c'est pas vrai.
5: Ça, je ne le ferai jamais avec vous, hein, avec Koé et Pietre, jamais.
4: Quoi donc?
5: Bah, de montrer des photos de quoi que ce soit.
1: Mais j'espère bien que tu ne vas pas te lancer dans « Je vous montre la photo de mes enfants ».

0: 8h. On débute une nouvelle journée ensemble, jeudi aujourd'hui, on est le 13 août et on ouvre les portes de la Villa des Animateurs dans un instant. 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
0: Cédric Lecor, salut Cédric.
2: Salut Quentin, bonjour à tous. Les ventilateurs, les clims vont encore tourner à plein régime ce jeudi. L'épisode de canicule se poursuit avec désormais 80 départements en vigilance orange. Encore des pointes à 40 degrés attendues. Je reviens sur la météo à la fin de ce flash. De nouveau, départ de feu hier en France. Un incendie avait déjà parcouru cette nuit plus de 200 hectares sur la commune de Saint-Just en Ille-et-Vilaine, à une cinquantaine de kilomètres au sud de Rennes. Près d'une centaine de personnes ont été évacuées. Plus de 200 pompiers sont mobilisés. Incendie également dans le Pas-de-Calais où les flammes ont parcouru quelques 180 hectares du côté de Neuchâtel-Ardelot. Le feu est toujours actif ce matin. 1200 vacanciers d'un camping avaient dû être évacués pendant quelques heures hier après-midi. Une maison a été détruite. Les pompiers qui sont mis à rude épreuve depuis le début de l'été, ils sont justement appelés à la grève aujourd'hui pour réclamer plus de moyens et plus de recrutement. Un appel lancé par 9 syndicats qui attendent une réponse rapide de l'État. Le ministre de l'Intérieur doit justement les recevoir à la mi-journée. Des millions d'Européens, lunettes sur le nez, les yeux rivés vers le ciel. L'éclipse solaire s'est donc produite hier soir pour le plus grand bonheur des passionnés d'astronomie. Et pas seulement, la nuit est tombée pendant près de 2 minutes sur une partie de l'Espagne alors que le ciel s'est assombri en France où l'éclipse n'était pas totale. La prochaine aura lieu déjà dans un an, notamment dans le sud de l'Espagne. Des perturbations à prévoir ce week-end chez EasyJet. 3 syndicats d'hôtesses et de stewards appellent à la grève pour dénoncer la dégradation.

0: Stéphanie.
1: Bonjour, vous allez bien?
2: J'allais bien. Ouais. Enfin, écoutez, si vous me demandez moi si je vais bien, il fait beau ce moment.
0: Ouais. Bah oui.
2: Je veux dire, il fait tellement chaud que je me fais un petit jacuzzi dans le fond du Jacob. Carla, elle arrive, elle tire la chasse d'eau, ça fait les bulles. Je veux dire, c'est pratique. Je vous ai entendu parler des vacances all-inclusive, madame.
1: Ouais, bah vous aimez bien justement le all-inclusive, vous, monsieur Sarkozy?
2: J'étais encore en all-inclusive à la santé il n'y a pas longtemps. Logé, blanchi. Je veux dire, j'ai fait 20 jours pépouze. Bon, on va être honnête là. La nourriture, c'était pas top. Mais oui, bon, le reste, c'est allé. J'avais la suite de l'hôtel. Franchement, j'ai mis un petit 5 étoiles sur TripAdvisor.
1: Mais monsieur Sarkozy, vous parlez d'une prison, c'est pas terrible. Hein,
2: C'est pas terrible, mais bon, je veux dire, on sait jamais. Vous avez vu ce qui se passe en ce moment, il y a le procès en appel.
1: Oui,
2: si à un moment, je dois y retourner.
3: Vaut mieux, oui.
4: Autant être gentil.
2: Autant être sympa. Je ne vais pas me les braquer.
3: C'est pas idiot.
2: Je vous embrasse. À bientôt.
1: Bon courage, monsieur Sarkozy. À bientôt. On continue avec Jeff Tuche qui vient d'arriver.
5: Bonjour, ça va, mes petits chips?
1: Ça va,
5: les petites patates sèches qui croustillent. J'aime bien. Je vous entends, aller de vacances ou une cuisine, moi, je connais bien ça.
1: Ah oui, depuis que vous avez gagné au loto, vous pouvez vous permettre.
5: Mais pas du tout. Pas du tout. Balai devant ta porte avant d'aller chez les autres.
6: Attends, c'est quoi balai devant ta porte avant d'eux?
5: Balai devant ta porte avant d'aller chez les autres.
6: Ah oui.
5: J'ai pas tout matin. On lit trop tôt là, 7h54, c'est tôt. Moi, si tous les jours je suis chez France Travail en haut de cuisine,
6: c'est vrai.
5: Je fais rien, on me donne de l'argent, j'ai le cul vissé sur le canapé toute la journée. Je regarde les 12 coups de midi avec mon Jean-Luc. Il est passé au rouge, c'est dangereux. Et puis ma Cathy qui me fait des frites à manger tous les jours avec la sauce samouraï à volonté qui
1: Vu comme ça, c'est vrai qu'on est pas loin. Ouais.
5: En fait, je suis France Travail, mais version flunch. Et si t'es chez flunch, c'est que t'as flunché. T'as flunché, c'est que tu roules vite. Le radar, il a flunché. Et si tu roules vite, tu perds des points. Si tu perds des points, si ton permis, ta carte de fidélité Leclerc. Si t'as la carte Leclerc, en ce moment, t'as un melon d'offert. Mais tu peux aussi avoir un bout de Cantal. Parce que moi, je veux rayon fromage. Et c'est qui le pays du fromage?
3: C'est la France.
6: Tu peux avoir une carte Leclerc, t'as des melons, mais tu peux venir vraiment là.
1: Merci Jeff d'avoir été avec nous.
5: Bisous, ma Cathy.
1: Bisous, on va finir avec Jean-Marie Bigard.
7: Ça va, mais costaud, tu vois. Ça va très bien, tu vois, mieux. Tu parles de all inclusive, tu vois, moi. Je parle toujours en all inclusive.
4: Ah bon?
7: Tu pars et tu te fais épiler le sif.
1: Non, pas trop ça.
7: C'est marrant, tu vois, t'as compris.
1: Oui, mais c'était pas de ça dont je parlais.
7: Tu vois, t'es là, t'as les quais de fer en l'air, tu vois, dignité zéro, tu vois. Et là, schlac! T'as le sif, c'est lisse comme un ficello, tu vois.
1: Jean-Marie, je parlais pas de ça, c'est pas grave. On peut finir avec une petite blague.

8h12 sur Europe 2 Pop Radio. C'est jeudi, on est le 13 août. Vous vous dirigez, voilà, tranquillement vers quoi? La salle de bain, la douche, les dents, la voiture. On fait la route ensemble, voilà, Chabouzet.

On est le 13 août, vous vous dirigez, voilà, tranquillement vers quoi? La salle de bain, la douche, les dents, la voiture. On fait la route ensemble, voilà, Chabouzet, a bar song ce matin sur Orbe.

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2: Voici en attendant le classement cette semaine de ce que vous avez le plus mangé, le Uber Eats Machine. Salut tout le monde! Aujourd'hui, entrée fracassante à la 21e place du Uber Eats Machine cette semaine. Une spécialité du monde que tout le monde adore, entourée de feuilles de salade, c'est vraiment kiffant même des fois à l'apéro ou entre amis. Ce sont les nems!

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2: Pour déglinguer. La quiche à matata.
3: J'adore cette chanson. Cinquième place cette semaine, reprise de Kenji. On va énormément les retrouver durs dans les salades cet été. Ah ouais. C'est bon pour les protéines, les œufs.

Et enfin, le plat le plus recommandé et commandé de la semaine. Il est réconfortant autant pour les parents que pour les enfants. Ce sont évidemment les...

0: patate à la carbo.
1: Est-ce que je pourrais réécouter, s'il vous plaît? Je demande, est-ce que je pourrais réécouter la 14e position? Est-ce qu'il est possible de réécouter à la demande générale la quiche à matata?
0: La quiche à matata.
2: Oui, j'adore.

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1: Et voilà une nouvelle journée qui démarre ensemble sur Europe 2 Pop Radio. Soyez les bienvenus, il est 8h23. On est jeudi le 13 août et tout l'été 7h-11h. L'équipe est là, Coé sur Europe 2. Le retour le 24 août en direct. Voilà Freya Sky sur Europe 2.

En Laval, Lyon, Chaumont, Montélimar, Tarbes ou encore Clermont-Ferrand, peut-être même jusqu'à 41 à Bordeaux. Vous aurez 38 degrés à Paris et Caen, 37 à Lille, 36 à Metz. Du bleu partout, quasiment aucun nuage, sauf sur les reliefs, notamment dans les Alpes, le Massif central et en Corse où des orages pourraient éclater. 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
2: On a des questions d'enfants aujourd'hui. Comme
3: salut,
2: d'habitude. Attends. Calme-toi, Speedy Gonzalez. Nous aurons le 06 33 11 32 11 pour nous laisser des messages sur notre WhatsApp. Là, on peut y aller.
3: Salut, c'est Luna. J'ai une question pour l'équipe. Oui. Il y a déjà eu un gros fou rire impossible à arrêter?
4: Ou régulièrement.
2: Oh, impossible à arrêter. Non, mais le dernier fou rire, il y a 15 minutes.
4: Ouais.
2: Il y a 15 minutes, pendant le flash info de notre journaliste, où on entend Piette derrière qui fait « Non, parce que tu dis rien qu'ils viennent hein !» Et on se regarde tous, et le gars oublie qu'il y a un journaliste à côté, qu'on est à l'antenne. Que... Il n'y a même pas de raison, il n'y a pas de pardon. Ça fait 25 ans qu'il fait ce métier, il y a la lumière rouge, il est devant le micro, rien ne va.
4: Il y a Vito, il m'avait montré une vidéo rigolote, c'est pour ça.
2: C'est pas parce qu'on te montre une vidéo rigolote qu'il faut se mettre à hurler.
5: Et en plus, il y avait un des chefs qui était là.
2: Ah oui, et puis en plus, il y a un des chefs, président de la musique.
6: Et le dernier fou rire, c'était aussi bah, quand Alan Freedom était venu nous voir et Pietre en avait fait une aussi.
2: Il a pété dessus.
6: Ah là, je crois que là, ça a été.
2: Ah oui.
6: Regarde, on a eu du mal à s'en
5: remettre. Souvent Pietre.
7: Secret
5: c'est
7: Story. Pietre, ouais. J'ai pété sur Alain.
2: Hein et je te jure, s'il relance Secret Story sur TF1, inscris-toi. J'ai pété sur mon chef.
4: Allez.
2: Franchement, c'est.
7: Je pense avoir découvert le secret de Pietre. Et quel est-il d'après toi?
2: Tu veux que je te dise.
7: Il a pété sur Alain.
2: C'est Luna, c'est ça?
6: Oui,
2: que
6: c'est
2: que
6: ça.
2: Que je te dise, Luna, on a la chance de super bien s'entendre et on va manger le midi ensemble et. Pas tous les midis parce qu'il me coûte cher,

0: Eh ben, elle est marrante. Moi, il m'a fallu du temps. Je crois que j'avais 11 ans.
1: J'étais pas 32 ans.
0: J'étais pas finot. Hein, pour comprendre que c'était l'ombre, c'était le nuage qui passait devant le soleil.
2: Ah oui.
0: C'est à un moment donné, je comprenais.
2: Ah non, t'es pas finot là.
0: Puis je m'étais pas posé la question. Je voyais des fois un peu d'ombre, un peu machin. J'avais pas compris que c'était le nuage.
1: Il fallait changer l'ampoule peut-être.
0: Puis d'un seul coup, j'ai fait.
2: Ah
0: ouais. Voilà, c'est tout. Ça n'a pas été plus violent que ça, mais bon, ouais. Allez, dernier.
3: Coucou, c'est Gladys. Corentin, tu fais des blagues même quand t'es pas au travail?
1: Ah. Oula, oui.
0: Ah oui.
4: Oui, oui, oui, oui, oui, il aime bien.
0: C'est un blagueur.
4: Et puis il fait généralement les blagues qui peuvent pas passer à l'antenne.
0: Ouais, c'est un blagueur.
1: Ouais, voilà. C'est vrai. Mais il faut faire attention, parfois j'en fais pas au bon moment.
0: Puis rien, ouais, puis rien que le vendredi quand il est à table et puis qu'il boit des verres, il fait allez, une dernière. Ça, c'est une blague, tu vois. Par exemple. Tu vois, dans la.
4: Pourquoi t'en as pas... Dernière et on y va.
0: Pourquoi t'en as pas fait au bon moment?
1: Bah, ça arrive que des fois, genre, bah, par exemple, la dernière fois, j'ai eu rendez-vous avec le banquier, bah, il y a la petite vanne qu'il faut pas. Tout,
2: tu voulais détendre l'atmosphère,
1: ouais,
2: et
1: tu veux
2: pas.
1: Détendre le truc, et puis le banquier fait. Allez,
4: les agios.
0: Mais tu vois, bah, si t'avais été dans le positif, il aurait ri.
1: Oui,
0: c'est ça la différence.
1: Ah, c'est ça.
0: Plus t'es riche, plus il a de l'humour.
1: Voilà. Tu peux pas rappeler Arnaud.
0: C'est impayable.
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0: On a Kylian Mbappé qui est là.
1: Bonjour
0: Kylian.
1: À tous. Salut. Bonjour
0: Kylian.
1: Monsieur Coé. Écoutez, vous parlez de forgeron et justement...
2: Qu'est-ce que tu fais?
1: Je suis en train de forger deux, trois...
2: C'est quoi ça?
1: Deux, trois trucs.
0: Bah, mais qu'est-ce que vous forgez là, Kylian?
1: Mes protège-tibias.
0: Ah, vous forgez des protège-tibias?
1: Ah, oui, ils sont en or. J'avais une Rolex en trop. Du coup, galère de ouf à fond de l'or de ma Rolex au briquet. Là. Ouais. Oh là, c'est pénible. Est-ce que vous avez une astuce?
0: Peut-être au chalumeau?
1: Oui,
3: c'est bien au chalumeau. Ah,
1: oui. Chalumeau?
0: Oui.
1: C'est un chameau qui pète du feu, ça
3: s'y connaît. Mais non,
1: non. Putain, je suis en train de faire une Franck Ribéry, là, c'est pénible.
2: Ouais, c'est vrai, c'est terrible.
1: Bon, je vais me reposer. Au revoir.
0: Oui, salut.

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13: Bon, ça va déjà être le moment de vous mettre en route. Faut aller bosser. Allez, il en faut. Peut-être les vacances qui vont arriver d'ici quelques jours, peut-être dès demain soir. On est jeudi le 13 août. Merci de vous réveiller avec Europe 2, avec Manon Lisa, le petit pêcheur.
14: C'est l'histoire d'un...

0: Marseille dans quelques semaines et juste ça coûte 200 euros l'aller-retour.
1: Bah oui, mais là je suis à 450 euros pour aller en Bretagne en partant de Paris au mois de juin hors vacances scolaires. C'est pas normal.
2: Et encore.
3: Qui t'a dit ça ?
2: Il passe par la Bretagne, mais il s'arrête pas.
1: Non, j'ai fait la simulation, si. Et en essayant plusieurs gares différentes.
3: J'ai fait un devis,
1: tu sais. Mais non, tu dis, c'est pas normal.
2: Les billets sont tellement chers, ils ont une calculette prix immobilier. Tu sais, t'es obligé de faire une simulation de ton billet. De faire, ah, quand même.
1: Il y a cette Hélène qui est derrière toi qui dit bon,
3: il faut prendre l'assurance d'essai.
2: Bon, eh bien, une bonne nouvelle. Si vous prenez le TER, la SNCF propose un abonnement. Ils baissent pas leur prix de train TGV, mais par contre, vous aurez un abonnement à 41 euros par mois pour louer un vélo pliant qui coûte 1700 euros que vous pourrez mettre dans un TER. C'est un partenariat avec un fabricant. Le but du jeu est de fabriquer et de supprimer la contrainte de stationnement en gare de son vélo. C'est-à-dire comme ça, vous le louez, vous le gardez avec vous, et puis il n'est pas à vous, à la fin vous le rendez, etc.
4: La contrainte du manque de place ou du vol, pour certains.
0: Mais c'est compliqué d'avoir des vélos dans les trains, parce que c'est limité le nombre de places.
2: Mais là, c'est un tout petit vélo pliable.
0: Okay, c'est pliable.
1: Mais c'est ça que j'ai pas compris.
2: Mais parce qu'en fait, c'est pas le grand vélo qui te prend une place de dingue.
1: Donc tu prends ton vélo dans le train,
2: tu le gardes. Tu le gardes. C'est 41 euros par mois, tu le gardes.
3: D'accord. Oui, mais du coup, tu peux en acheter un alors.
2: Ça t'évite d'en acheter un à 1700 euros, c'est le principe de la location. Voilà, vous le gardez. Vous faites semblant
4: j'ai l'impression qu'ils font semblant là.
3: Bientôt tu pourras louer ton siège.
2: Appelez-moi le patron de la SNCF, Jean Castex. Appelez-le, j'aurai la règle.
5: Chers voyageurs, attention, le boss Jean Castex va parler.
6: Eh bien, bonjour à tous. C'est bien moi, le boss des rails, le roi du chouchou, le king de la galette hors de prix, Michel et Augustin. Vous avez entendu, on me propose un abonnement qu'il n'y a que les crétins de votre studio qui n'ont pas compris pour louer des vélos pliants.
4: Oui, c'est ça. Et on aimerait avoir plus de renseignements, s'il vous plaît.
6: Eh bien, c'est un vélo qui se plie.
4: Okay.
6: Voilà.
4: Très bien, merci.
6: Par contre, on

0: puisque pour une seule raison, c'est qu'il y a la clim au boulot. Et on va être bien aujourd'hui, il va faire très chaud absolument partout en France. On fait un point sur la météo dans un instant. Et c'est Coé sur Europe 2, 7h, 11h tout l'été. A tout de suite.
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1: Sondage, on a posé des questions. J'aimerais que mon ou ma partenaire, voilà, et c'est des questions qui ont été posées. Par exemple, on apprend que 35% des femmes aimeraient que leurs hommes répondent à leurs messages dans l'heure qui suit.
2: Ça va, dans l'heure.
3: Ouais, l'heure, ça va.
2: T'en as, c'est la minute.
4: Ouais, si t'as pas répondu au bout d'une minute, mec,
5: moi, toi,
4: il y a des hélicoptères qui arrivent.
1: Qu'est-ce qu'il y a, Corentin?
2: Toi, c'est un peu ça, toi.
5: Toi, pauvre,
1: Nathalie,
5: ouais.
2: Ah, si, au bout de 5 minutes, si t'as pas répondu.
1: Je pense que Nathalie, elle me laisse 3 minutes.
5: C'est 3 minutes, oui.
1: Passer 3 minutes 30, j'ai droit à allô. Ouais. Ensuite, ok.
5: Point
1: très bien.
5: Interrogation.
1: Après, c'est d'accord, j'ai compris.
5: Smiley en colère.
1: Ensuite, c'est bon, bah d'accord, bah, vu que t'as plus le temps pour moi, voilà. Puis ensuite, c'est je quitte la France. Mmh. Ensuite, c'est
2: j'appelle tout.
1: Après, c'est fais attention à toi dans ton sommeil. Fais bien attention à ce que je te ferai quand
2: smiley,
1: tu vas manger.
2: Vas-y, soulève mon oreiller, tu vas voir, il y a un couteau.
1: Smiley, gun vert contre un masque. Si, attention. 53% souhaitent être invités plus régulièrement au restaurant. 53% des femmes.
2: Ah ouais?
1: Elles veulent que leur chéri les invite un petit peu plus souvent.
2: Ouais.
1: Pour 55% des hommes, leur partenaire devrait les surprendre avec des dessous sexy.
4: Mmh. Ah bah oui, clairement.
1: C'est vrai ça.
4: Ouais. Non,
1: c'est
4: vrai. Ça devrait être même stipulé, ça va être noté noir sur blanc, à l'écrit et ratifié par le gouvernement.
5: Vous n'admirez pas, vous enlevez tout de suite.
4: Non.
1: C'est vrai aussi.
5: Il y en a qui enlèvent tout de suite.
1: Mais je suis un peu d'accord, moi je trouve que c'est très... Mais enfin, tu passes pas une heure sur l'emballage de ton cadeau. On sait qu'on t'offre une Rolex, t'as vu, je t'ai comparé une Rolex. On sait qu'on vous offre une Rolex. T'es pas sur le papier avec le ruban pendant une heure en disant, waouh, attendez, je vais jouer encore un peu avec le ruban. Bah non, t'ouvres la boîte.
3: Non, moi je
2: trouve ça plus sexy, moi, avec les...
1: Ah, moi, je te donnerai le ruban.
2: Ouais, j'ai une Casio.
4: Nous, on est les enfants qui jouent avec le ruban dans un coin, tu sais.
1: On apprend que 50% des femmes aimeraient partir en vacances seules ou avec des amis.
5: Oh non.
2: Ah ouais.
1: Ça peut se faire une petite semaine avec des copines.
4: Oui, mais pas les grandes vacances, mais les vacances intermédiaires, oui, pourquoi pas.
1: Je peux l'entendre.
2: Ouais.
1: Toujours. 17% des hommes souhaiteraient entendre leur femme leur dire « je t'aime au moins tous les jours ».
5: Ah, oui. Moi, je le dis tous les jours.
2: Oh, oui.
4: Ah, puis c'est que 17%. Ça fait 8 mecs sur 10.
1: Vous savez ce qui se passe, moi, le soir? Moi, le soir, c'est que Nat, elle me dit la même chose. Elle me dit, je t'aime, chérie. Mais elle met des boules quies. Donc, je lui dis, moi aussi. Je t'aime, chérie. Moi aussi. J'ai dit, je t'aime, mais j'ai dit, moi aussi. Et elle n'entend jamais ma réponse. C'est ça, 17% des hommes souhaiteraient entendre leur femme. C'est ce que j'ai dit. Oui. 51% des femmes. Pour 51% des femmes, leur partenaire devrait changer son statut célibataire à en couple sur les réseaux sociaux. Bah oui.
5: C'est la moindre des choses.
2: Ça se faisait à l'époque, ça, mais moi
5: maintenant. Non, ça se fait plus, oui. On ne sait jamais.
1: Et 31% des hommes aimeraient que leur compagne coupe tout contact avec son ou ses ex.
2: Ça. Logique, ça.
1: Non, ça dépend.
5: Si t'as des enfants et que tu t'entends bien avec.
1: Tu peux être en très bon terme, et ne pas avoir d'ambiguïté.
4: Tu dois être un jaloux de ouf, en fait. Je suis sûr.
2: Ah non, je suis pas jaloux.
4: Ah ouais?
2: Non, pas bah ouais. Mais fais gaffe quand même, parce que.
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0: T'as des crevettes qui te sortent par les yeux.
1: La maladie s'appelle P-O-H-W-A-U.
0: Pow-wow.
2: Pow-wow.
3: Dans la jungle.
1: Ah oui, oui, oui. Dès que t'es aveugle, tu chantes ça en boucle. C'est pour ça que tu l'es. Non, pour le coup, c'est pas une vanne. Hein. Ça s'appelle vraiment Pow-wow. Hein, le...
3: C'est bizarre.
1: Ça, c'est quand tu viens de le prendre dans l'œil. Je peux te dire que tu vois plus, mais tu chantes juste. Alors, ce virus a un nom donc de groupe de chanteurs, mais parfois, souvent, les virus ressemblent aussi à des modèles de voitures. Voici, nom de virus ou nom de voiture, le Machupo.
0: C'est ouf.
1: La Machupo.
3: Ah, c'est pas...
1: Ou la Machupo.
3: Le Choupo. C'est un virus, peut-être le Choupo.
0: On dirait le Fiat.
1: Ce qui est bien, c'est qu'elle me regarde en faisant le signe du suppositoire, que vous n'avez pas compris.
0: Le Choupo.
1: Le Choupo.
2: Le suppositoire.
3: Le suppositoire.
1: Alors, virus ou voiture?
3: Virus,
1: c'est un virus, le Machupo. La puta. Corentin.
4: Ça, c'est. Moi, je dirais Fiat, non. C'est qui fait Punto et tout, si c'est Fiat, hein?
1: C'est, c'est Mazda qui avait fait la puta.
2: Mazda puta.
4: Ouais, c'est violent.
1: Tata Nano.
3: C'est quoi ça?
1: Tata Nano, c'est un virus?
2: Tata Yo-Yo.
1: Alors?
2: Non.
0: Non, Tata, voiture. Je crois que c'est une marque de voiture.
1: C'est une voiture.
3: Ah ouais,
1: Tata Nano, c'est une voiture.
3: Ouais. Ouais, ça vient d'où?
1: T'as acheté quoi?
0: C'est un indien.
1: Tata.
3: Ah
1: ouais. Coléos, stouf.
0: Ah, c'est un virus.
3: C'est une voiture.

0: Petit sapin.
1: Oh, ils ont mis un petit légume d'olive au guanarito.
0: L'Ascona.
2: Stouff.
3: L'Ascona. Ça fait très Ascona.
0: Oui, Ascona, ça fait très Ascona.
3: Opel, ouais. Non, mais tu
0: c'est l'Opel, l'Opel Ascona.
3: Tu rajoutes un R derrière. Ouais.
0: C'est l'Opel Ascona.
3: Ascona, Ascona. Ouais.
0: Gremlins.
3: Mais non. Oh,
4: c'est
3: mais
4: un
3: non.
4: virus.
0: Non, c'est une voiture.
2: Ah ouais, ah
0: ouais. C'est une ASM, je ne sais même pas ce que c'est. Mmh. Moco, Stouff.
3: Moco. Moco, ah, c'est un virus.
2: C'est un virus qui
0: non, c'est une voiture. Nissan Moco.
3: Ah, merde. Ah, ouais.
0: C'est une voiture qui renifle. Ah, t'es un petit Moco, là. Lujo.
2: Lujo.
0: Lujo, Pietro.
2: Lujo, c'est Lujo, ça, c'est un virus.
0: C'est un virus. Ouais, Laguna.
4: Ah bah ça, c'est la Renault.
0: Eh bah, c'est les deux. Ah et bon aussi un virus qui s'appelle le Laguna.
2: Le Laguna.
0: Allez, restez avec nous.
2: Choper Laguna.
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0: Bonjour, bon réveil.
1: 9h16 sur Europe 2 Pop Radio avec Ray, Where is my husband? Il y a 10 000 euros qui sont tombés, c'était il y a quelques jours sur Europe 2. Marion a trouvé le morceau qu'on cherchait. C'est une seconde cash qui vous rapporte 10 000 euros en une seconde.
2: À qui tu penses?
3: Alors, moi je pense à un chanteur, c'est Shawn Mendes.
2: Et le titre?
3: Sweet Little Better.
1: Marion, tu gagnes 10 000 euros!
3: Merci Europe 2, je vous aime trop, merci!
1: À la folie. 10 000 euros, elle va en profiter pour prendre soin de son chien qui est un petit peu malade et pour réaliser un rêve, partir à Los Angeles. Des vacances qui vont se prolonger donc pour Marion. Tant mieux, on est un petit peu jaloux. Bon jeudi matin, le 13 août avec Alex Warren qui arrive et Coé sur Europe 2 jusqu'à 11h.
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0: sur Europe 2.
1: Je vous l'ai dit, lorsque vous faites des citations, lorsque vous décidez de prendre une phrase célèbre, c'est bien. Bien de dire une citation, les gens se disent « Ah, waouh !» Par exemple, vous voulez citer la Bible, c'est bien.
2: Oui.
1: Ben si, c'est bien. Il y a un côté, tu te dis, bon, c'est la paix, c'est machin, c'est quelqu'un qui connaît la... Bon, ah, c'est intéressant. Oui, c'est le secrétaire américain de la Défense qui a fait ça. Sauf qu'il a lu une tirade de Pulp Fiction.
3: Ah mince.
1: Pendant une messe au Pentagone, il pensait citer la Bible. Et bien, il m'a dit, ce serait pas Pulp Fiction. Et en fait, il avait

0: J'ai entendu, je vous souhaite un bon week-end.
1: Bon week-end.
0: Mais pas du tout, ça veut dire petit zizi.
2: Ah,
0: écoutons, réécoutons. Petit
3: zizi. Xiaogongqi.
0: Ah, c'est mignon. Dernier mot. Alors, imagine,
1: de sel.
0: Imagine quelqu'un de chinois vient te voir et te dit cette phrase.
2: Ne va pas à la selle.
0: Non.
4: Ne va pas à la selle.
5: Ne va pas à la salle.
0: Il manque de... Dans mes frites, il manque du sel.
1: Oui.
0: Non.
1: Non. Non.
0: Écoutez. Alors,
6: t'as une sale gueule ce matin.
0: Si tu fais du vélo, mets le sel.
1: Mais oui, c'est mieux.
0: Non. Ça veut dire vos voitures sont pourries.
1: Ah,
0: tu vois,
5: il le dit souvent, ça.
0: Ah, il le dit souvent. 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

0: parler boulangerie dans un instant, alors du petit-déj, ça me paraît pas mal. Juste avant, on fait un point sur l'actu. L'actu Europe 2, Cédric Lecor. Salut Cédric.
1: Salut Quentin, bonjour à tous. Il faisait déjà 27,5 degrés à Nice dès 5h ce matin, 24,3 degrés à Lons-le-Saunier. La nuit a encore été très chaude. Le cinquième épisode de canicule se poursuit avec des températures records et ce n'est pas fini. Le mercure va encore frôler la barre des 40 degrés dans de nombreuses villes. 80 départements sont en vigilance orange. J'en reviens sur la météo à la fin de ce flash. Une nouvelle vague de chaleur qui continue d'accentuer la sécheresse et de fragiliser les nappes phréatiques. Plus de 40 000 personnes subissent déjà des coupures d'eau au robinet, a annoncé hier la ministre de la Transition écologique. Des canicules à répétition qui pourraient coûter chaque année entre 10 et 15 milliards d'euros selon les estimations de l'INSEE. Elles doivent être reçues à la mi-journée par Laurent Nunez, le ministre de l'Intérieur. Les 9 organisations syndicales qui représentent les personnels des services d'incendie et de secours ont déposé un préavis de grève ce jeudi. Les sapeurs-pompiers sont appelés à cesser le travail pour réclamer des moyens et des effectifs supplémentaires après un été marqué par des feux historiques. Plus de 120 000 hectares de végétation ravagée. Et ce n'est pas fini. Plusieurs centaines de pompiers luttent notamment depuis hier contre 2 incendies dans le Pas-de-Calais en Ille-et-Vilaine. Plus de 200 hectares parcourus sur la commune de Saint-Just entre Rennes et Redon où près d'une centaine de personnes ont été évacuées et 180 hectares ont brûlé du côté de Danne et de Neuchâtel-Ardelot où le feu est toujours actif ce matin. Des conditions météo qui favorisent aussi la pollution à l'ozone. En Ile-de-France notamment où la vitesse est abaissée de 20 km/h dès ce matin sur les autoroutes. Les voies rapides aussi passent de 110 à 90 km/h.

0: qu'on t'a pas vu en train de piquer un croissant, toi?
1: J'étais en train de le regarder.
0: Tu crois qu'on t'a pas vu? Dis donc, ni vu ni connu. Dis donc.
2: Mais tu parles à qui?
0: Bah, c'est notre homme d'entretien, il est là, ni vu ni connu. Qu'est-ce
2: mais
0: que je vois?
2: Tranquille.
0: Qu'est-ce que je vois, une main comme ça qui arrive?
1: Mais c'est la main qui dépasse.
3: Mais t'en manges pas, toi. Hein? C'est le tien que tu manges pas.
0: Tu sais, il a voulu faire discret, mais j'ai vu sa papate comme ça qui arrive.
2: Il a pris ta part.
0: Bon, allez, donc pardon, excuse-moi. Le week-end, t'as fait quoi ce week-end, Aline?
2: Revenir.
4: Pas grand chose, un peu de ménage et puis du repos.
0: Tu es horlogère, raconte-moi où tu bosses.
4: Je bosse chez Rolex à Vienne.
0: C'est une belle manufacture, hein. C'est beau. Hein. C'est beau, hein. Et les Rolex, ça marche toujours autant et ça tient toujours autant. Hein.
1: C'est vrai.
0: La mode ne passe pas. Hein. C'est fou.
4: Non, hein. C'est...
0: Si je dis pas de bêtises, vous aviez monté, vous avez passé votre production à, je crois que c'était 1 million les Rolex par an, je crois que c'est monté à 2 millions d'unités par an.
4: C'est possible.
0: Oui, c'est vrai. Et ça marche toujours autant. Ils en ont fabriqué deux fois plus et c'est toujours un carton.
1: Mais j'en ai toujours pas.
0: Aline, voici les questions pour voir si tu t'y connais bien. Aline, qu'est-ce qu'un canon de minuterie? Est-ce que c'est une jolie fille qui fait que passer? Une minute est passée. C'est ce qui désigne la roue qui, dans la montre, porte l'aiguille des heures, ou c'est une vieille peau dans un ascenseur en panne?
5: Minuterie.
0: Voilà. Alors?
4: Alors la deuxième.
0: Ouais, c'est la roue. C'est la roue qui fait les qui fait l'aiguille des heures. Qu'est-ce qu'un piton mobile? C'est un serpent qui bouge. C'est une horloge qui change de pièce toute seule la nuit. Ou c'est un élément mobile dont l'axe de

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0: même commencer avec un sport, parfois méconnu, mais avec des gens qui sont fans, la moto.
1: Et oui, les 24 heures moto qui se déroulaient ce week-end au Mans, et comme l'an dernier, la Yamaha numéro 1 du Yard pilotée par Marvin Fritz, Karel Anika et Leandro Mercado remportent les 24 heures moto. Elles devancent la Suzuki numéro 12 et la Kawasaki numéro 11. J'ai lu sans rien comprendre un peu. Une pensée pour les spectateurs qui sont restés 24 heures à regarder des motos avec le bruit des moteurs non-stop, ouais, et qui aujourd'hui doivent avoir les oreilles aussi attaquées que des gens après un concert d'Afida Turner. Quoique non. 24 heures de bruit de moto, ça fait moins mal.
0: Oui, oui, scientifiquement, oui, oui. Si, il a raison, ça a été prouvé scientifiquement, ça fait moins mal. Attention.
1: Et là.
0: E-X-P-L-O-I-T. Exploit en T-E-2-N-I-S. Vous n'avez pas en tennis.
1: Ah, j'ai envie de pleurer, Sébastien. Marseillaise, Vito.
0: Ah. Et là, fils, il n'y a pas de blague.
1: Jouait hier la finale du tournoi ATP 500 à Barcelone. Eh bien, figurez-vous qu'Arthur Fils s'est imposé en 2-7, 6-2, 7-6.
0: Bravo.
1: Dans une finale où il a dominé Andrei Rublev.
0: Ah là, dans son cul Rublev. Voilà. Allez, Messi, allez, il y a un moment, c'est
2: pour
0: assez rare.
2: Pour une fois qu'on gagne.
1: J'avais prévu le champagne, regardez, hop, là. Hop, c'est parti, tourner pour tout le monde. Le jeune tricolore de 21 ans remporte avec ce succès le quatrième titre de sa carrière et repasse numéro 1 français et il est 25e mondial. Pour dire à quel point on est bouillant.
0: Bravo.
1: À un mois de Roland-Garros, rendez-vous incontournable sur terre battue. Bon, après, hein, il suffit qu'à Roland-Garros, il tombe sur Alcaraz ou Sinner.
2: Ah oui, c'est pas la même.
1: Puis il fera qu'un tour, quoi.
0: Ouais, mais
2: sois pas défaitiste.
1: Parce que l'ATP 500, Sébastien, comparé à Roland-Garros, c'est un peu le tournoi inter-entreprise avec l'équipe Bretz contre l'équipe Duracell.
2: Oh. Ça,

0: qu'à tout l'été, 7h, 11h tous les jours. D'abord, un point sur l'actu, il est 10h.
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0: L'actu Europe 2, Cédric Lecor. Salut Cédric.
2: Salut Quentin, bonjour à tous. Les ventilateurs, les clims vont encore tourner à plein régime ce jeudi. L'épisode de canicule se poursuit. Les départements de l'Aisne et de l'Oise vont à leur tour passer en vigilance orange à la mi-journée. Encore des pointes à 40 degrés. Attendu, je reviens sur la météo à la fin de ce flash. De nouveaux départs de feu hier en France. Un incendie avait déjà parcouru cette nuit plus de 200 hectares sur la commune de Saint-Just en Ille-et-Vilaine, à une cinquantaine de kilomètres au sud de Rennes. Près d'une centaine de personnes ont été évacués, plus de 200 pompiers sont mobilisés. Incendie également dans le Pas-de-Calais où les flammes ont parcouru quelques 180 hectares du côté de Neuchâtel-Ardelot. Le feu est toujours actif ce matin. 1200 vacanciers en camping ont été évacués pendant quelques heures hier après-midi. Une maison a été détruite. Les pompiers qui sont mis à rude épreuve depuis le début de l'été, ils sont justement appelés à la grève aujourd'hui pour réclamer plus de moyens et plus de recrutement. Un appel lancé par 9 syndicats qui attendent une réponse rapide de l'État. Le ministre de l'Intérieur doit les recevoir justement à la mi-journée. Des canicules à répétition qui pourraient coûter chaque année entre 10 et 15 milliards d'euros selon l'INSEE. La sécheresse continue de s'accentuer. Plus de 40 000 personnes subissent déjà des coupures d'eau au robinet, a annoncé hier la ministre de la Transition écologique. Des perturbations à prévoir ce week-end chez EasyJet. 3 syndicats d'hôtesse et de steward appellent à la grève pour dénoncer la dégradation de leurs conditions de travail avec des plannings qui changent en dernière minute. Dans le ciel, toujours, Sophie Adnaud va effectuer mardi sa toute première sortie extra-véhiculaire de la Station Spatiale Internationale pour réparer une antenne. L'astronaute de 43 ans deviendra ainsi la première française à effectuer une sortie dans l'espace. En football, la team 98 continue de se reformer à Clairefontaine. Fabien Barthez a été choisi pour encadrer les gardiens de but de l'équipe de France. L'ancien joueur de 55 ans viendra donc épauler Zinedine Zidane, le nouveau sélectionneur des Bleus. Et puis à noter aussi, toujours

Bon début de journée, merci d'être là sur Europe 2 Pop Radio. On est ensemble jusqu'à 11h avec Koé sur Europe 2 et la France qui bosse et qui se lève tôt. Je vous présente Aline, ce sera dans un instant sur Europe 2. Juste avant, voici celui qui se marie cet été. On n'a pas trop d'infos sur la date, le lieu, ça devrait être en Italie. Damiano David de First Time sur Europe 2.

0: pas fait autre chose que les courses.
1: 17, 15h17.
2: Franchement, 15h17, tu rentres à 16h. Là, je vais manger les cours. 15h17, tu rentres à 16h passé, 16h10 là.
3: Je peux partir à 15h.
2: Passage de caisse, c'est marqué sur le ticket.
4: Ben, passage de caisse, après j'ai fait la queue pour le jeu.
2: Quel jeu?
4: Le jeu qu'il y a dans le magasin.
2: Ouais, toi, puis tu me dis que t'es toute seule après.
4: Bah oui, j'ai fait le jeu, il y avait la queue pour mettre mon ticket pour voir si j'avais gagné un voyage.
2: Ouais, mais t'aurais pu revenir et ranger les courses, déjà ça aurait été vachement mieux quand même.
4: Bah non.
2: Moi aussi.
4: Je vais te faire les courses toute seule, tu peux bien le ranger, non?
2: Bah t'aimes ça faire les courses, c'est normal.
4: J'aime ça faire les courses, bah oui.
2: Je te demande si vraiment des fois tu fais les courses.
0: Wow. C'est-à-dire, en plus d'être jaloux, il est mufle. Parce que le gars, il a t'as envie de lui dire bah, tu vas aller faire les courses.
5: Carrément.
0: Comme ça, tu te débrouilleras. Mais ça ne s'arrête pas là. Il va également, vous en doutez bien, le grand classique, fouiller dans le téléphone de sa femme pour être sûr.
6: Place à l'inspection du portable de madame.
2: 2244, c'est qui ça?
7: 71-19,
2: 68-99, 69-06, 10-04. Waouh!
7: Mais laisse-moi ça, je regarde pas dans le tien.
2: À 11h20, t'as un coup de fil, toi. Bah oui, je veux bien savoir c'est que t'es.
7: Mais j'en sais rien.
2: T'es chez le père, en train d'avoir un coup de fil.
0: Comme
2: je vais noter les numéros ou voir un peu. Ouais, comme d'habitude. Ouais. Je vais me faire un fichier de tes numéros, comme ça on va voir un petit peu.
5: À 11h20, t'as un appel.
0: Dis donc, t'as eu un appel, toi. Et on va terminer avec le moment macho de ce monsieur. Sa femme lui montre qu'elle s'est inscrite à la salle de sport.
5: D'accord.
7: Tiens, regarde. J'ai pris ça quand j'étais faire les courses, on faisait des démonstrations. Parce que je veux. J'aimerais faire du sport, ça se voit bien.
2: Hein?
7: J'ai un essai samedi prochain pour voir si ça me
2: ça
7: plaît.
2: Ça va pas, non?
7: Bah pourquoi?
2: Je suis pas d'accord, non?
7: Bah je m'en fous que tu sois d'accord ou pas d'accord.
2: Non, tu fais, je fais.
7: Ah non, je veux pas de toi, non?
2: Ah, je suis désolé.
7: Bah tu vas.
2: Pourquoi toi, une activité, puis moi rien du tout, rester à la maison avec les gamins encore?
7: Mais j'ai pas dit ça! C'est qu'une heure par semaine ou deux! C'est pas.
2: Et tu le fais quand? Le matin?
7: Bah oui, le matin.
2: Déjà, tu fous pas grand chose, mais alors, bon coup. Hein.

0: réveilles le matin?
1: Bah, déjà, tu fous pas grand chose, Marion. Beaucoup. Hein.
0: Et alors?
1: Vas-y, tiens, il y a du sport à faire. Plier, vas-y, grimpe.
0: Hein?
1: Bah, je te garantis, vas-y. Il y a encore là toute la panière de qui est pleine. Quand tu feras déjà ton truc de la maison, tu feras du sport après.
2: Ah, il est toxique, le gars.
3: Cette émission était il y a 20 ans. Aujourd'hui, il est pendu haut et court. Aujourd'hui, Sandrine Rousseau, elle va le chercher, elle le traîne derrière son pick-up.
2: Complètement, là, ouais.
3: Bon, j'adore cette phrase, elle est mythique.
1: Bah, déjà, tu fous pas grand-chose, Marion, bonjour. Hein.
3: C'est ce que dit Pietre au boulanger qui décongèle.
1: Bah, déjà, tu fous pas grand-chose, Marion, bonjour. Hein.
3: Ce que dit le gars de la DDE à son pote. De la DDE.
1: Déjà, tu fous pas grand chose, Marion, bonjour. Hein.
3: Ce que je dis à mon chat grisouille quand elle fait popo, mais à côté de sa litière.
1: Déjà, tu fous pas grand chose, Marion, bonjour. Hein.
3: Ce que dit le patron de la radio concurrente en face de nous à chacun de ses animateurs.
1: Déjà, tu fous pas grand chose, Marion, bonjour. Hein.
3: Ce que je dis à mon zizi quand il a une panne.
1: Déjà, tu fous pas grand chose, Marion, bonjour. Hein.
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0: Europe 2 Pop Radio, si vous êtes gaucher, sachez-le, c'est un peu votre fête. Aujourd'hui, c'est la journée mondiale des gauchers, aujourd'hui, le jeudi 13 août. Bonne journée à vous, Jennifer Lopez, Ancho Mama. Dans un instant, on fera rentrer nos champions du jour, Coé sur Europe 2 tout l'été, entre 16h et 11h. Et juste avant nos champions, Teddy Swims sera là sur Europe 2.
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1: Dans les champions du monde de l'actu, il faut que je vous parle de cette info. Je vous demanderai de ne pas rire.
2: D'accord.
1: Il est millionnaire, il est américain et il n'a plus qu'un seul cheveu sur la tête.
3: Ok.
1: Comme ils ne veulent pas le perdre, ils dépensent des fortunes en entretien de son cheveu. Pietre, est-ce que tu pourrais me demander de dire si cette info est sur la même que mettez vos AirPods à l'envers?
4: Oui.
1: Parce que si t'as tout pris sur le même site.
4: C'était une rumeur que je t'avais mis, et c'est une vraie rumeur qu'il y a sur Internet, le coup des AirPods à l'envers.
1: Donc je reviens sur ce monsieur qui n'aurait qu'un cheveu. Shampoing après shampoing.
4: Non mais si, tu le vois, il y a des vidéos, tu le vois chez le coiffeur justement, avec la meuf qui lui fait des bigoudis, qui lui met son cheveu.
1: Démêlant. Oui. Coloration, lissage, cire, gel, wax, traitement anti-chute et coiffeur. Deux fois par semaine.
3: Il va tuer son cheveu comme
1: il consacre, oui, c'est-à-dire que quand t'as un seul cheveu, bah, peut-être pas lui en mettre autant.
3: C'est ça.
1: Au total, il y consacre 2000 dollars par semaine. Je vais vous dire un truc, ce n'est plus un cheveu, c'est Highlander. Vous souvenez d'Highlander avec Christophe Lambert. Faut pas qu'il y en ait un deuxième qui pousse parce que.
5: Il ne peut en rester qu'un.
1: Highlander, quel beau film. Deuxième champion de l'actu, c'est un jeune SDF mexicain, c'est mon champion lui. Il mendiait dans les rues de Mexico, il montrait de l'argent pour sa tante qui était malade, et il montrait la photo dans sa main, il disait c'est ma tante, laisse maladas, c'est pour un peso, c'est pour le medicamento, c'est la maladas.
3: D'accord.
1: À peu près. Hein. Ça a bien fonctionné.
3: C'est vrai?
1: Mais oui, jusqu'au moment où il y en a un qui s'est rendu compte que la photo c'était Lady Gaga, il s'est dit tu ne foudrais pas de ma gueule.
2: Non.
1: Ça, c'est
4: voilà, et elle a vraiment l'air dégueulasse. Bon, dégueulasse.

0: monde, c'est top. Voilà.
1: Ah, bravo.
0: Ouais.
1: Ah, bah, félicitations à tout le monde.
0: Ouais.
1: Comme moi. Fin mars, ma cote de popularité avait augmenté.
0: Oui, c'est bien. Hein.
1: C'est top, non? Dans la rue, c'était redevenu « Bonjour, monsieur le président !» Alors qu'à un moment, c'était « Ah, là, l'autre con !»
0: Ah, oui.
1: Alors, ça fait du bien de savoir que la tendance s'inverse.
0: Oui, mais alors justement, je vous appelais pour ça, parce que visiblement, ça se réinverse, parce que c'est à nouveau en baisse en avril, en raison de la crise des carburants, visiblement.
1: Oh, mais ils sont sérieux.
0: Ouais.
1: Et ça va. Le gasoil à 1,60, c'est bon. Ils vont pas nous casser les noix. Oh, l'élasticose, 1,60, c'est correct.
0: Oui, non, mais je pense que ça fait longtemps que vous n'avez pas fait le plein, parce que le prix du gasoil a doublé, même l'essence, enfin tout, monsieur le président, tout.
1: Ah bon?
0: Oui.
1: Ça a augmenté?
0: Oui, c'est ça.
1: L'essence a augmenté? Le sans-plomb a augmenté? Ah bah, je savais pas.
0: Si.
1: Je fais jamais le plein.
0: Ah oui.
1: Pardon. Et oui, Manu, ta gueule, mais les gens ne sont pas censés savoir de. Ça ne faut pas rien de ça. Écoutez, je m'en occupe.
0: Voilà.
1: Je m'en occupe, vous inquiétez pas, je m'en occupe.
0: Eh bien, écoutez, monsieur le président, voilà. Il faut s'arranger ça avec les autres dirigeants, vous voyez, c'est un truc à voir ensemble, quoi.
1: Ben oui, mais ce n'est pas de ma faute.
0: Ouais.
1: Chaque fois que je dis un truc, Donald, il se moque de moi.
0: Oh.
1: Il me fait pouet-pouet camembert.
0: Ouais.
1: Et devant la télé américaine, il se moque de moi.
0: J'ai vu ça.
1: Ben, moi, j'en ai marre.
0: Ouais.
1: Je vais le dire à ma maîtresse. Brigitte, Donald, il se moque de moi. Ah oui, elle peut pas répondre, elle est à l'aquagym avec la maison de repos de Juvisy ce matin.
0: Alors oui, bon allez, on veut pas trop savoir, monsieur Macron, on vous souhaite une belle journée.
1: Vous avez raison,
0: voilà.
1: C'est mieux comme ça. Allez, au revoir Europe 2.
0: À bientôt.
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1: Je vous laisse.
2: Dites à Brigitte que Donald, il n'embête, hein. La dernière fois, au sommet du G20, il m'a piqué mon pitch, ce gros tarbat.
1: Trop bien, tu n'avais pas raccroché.
0: Oui, c'est ça.
1: Allez. Bisous.
0: Allez, bisous.
1: Au revoir.
0: Au revoir, à bientôt.
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0: Son visage, quand je le vois orange, on dirait un fond de plat Tupperware avec de la sauce bolognaise.
1: Stop, on va revenir à Garfield. Vous allez avoir des problèmes là, sinon.
0: Oui, Garfield, je l'aime bien. Vous savez, il voulait toujours manger des lasagnes comme moi. Il avait toujours des moustaches oranges pleines de bolos, comme moi.
1: Ouais, pareil.
2: Qu'est-ce que vous faites là?
0: C'est-à-dire, je me prépare, comme j'ai mis à la une du journal, je mets les lasagnes au four.
2: Voyez, c'est fait ça, je me prépare.
1: Oui. Eh ben, on va vous laisser, monsieur Hollande. Bonne lasagne. Au revoir, monsieur le président. On va finir avec Patrick Sébastien pour avoir son avis. Hey

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2: Voici les bâtards du jour.
3: Les babatards, les babatards.
4: Les quoi?
3: Les bâtards du jour. Ouh,
2: le mot est fort. Oui. Mais là c'est juste. Ah, le mois dernier, une Américaine a employé 6 migrants mexicains. En illégalité totale, comme on dit vulgairement au black, pour réparer sa toiture. Les gars lui ont réparé sa toiture, ont fait le travail. Ouais. Une fois le travail terminé, avant qu'il ne descende du toit, elle a descendu l'échelle. Elle a appelé l'ICE, la police de l'immigration, pour qu'ils viennent les chercher.
5: Mais non,
6: c'est horrible.
2: Évidemment, le but du jeu, c'était qu'ils viennent arrêter et qu'elle n'ait pas à payer. Elle dément avoir fait ça dans le but de ne pas payer la note.
6: Évidemment, oui.
2: Elle affirme avoir fait son devoir civique en tant qu'Américaine. Les ouvriers ont tous été...

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1: Bon, et bien voilà, c'est parti pour le 11h-15h30 sur Europe 2 Pop Radio en Lorraine. Bonjour à toutes et à tous, Éric Jouglet. Nous allons, comme d'habitude, passer le début d'après-midi ensemble avec le soleil, la bouteille d'eau, la casquette et les lunettes de soleil. Dans quelques instants, Calvin Harris, Bruno Mars et Manon Lisa avec le petit pêcheur.

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2: Bon, vous êtes prêts pour le Oops, I did it again? On va ambiancer la fin de matinée sur Europe 2 Pop Radio. Voici donc Britney Spears.

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0: jeudi après-midi avec nous sur Europe 2 Pop Radio en Lorraine. Il est midi. Dans quelques instants, Jérémy Frérot, juste après les infos de Jérémy de Desiderati.
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2: Bonjour, bonjour à tous. Le pic de chaleur, c'est pour aujourd'hui. 80 départements sont en vigilance orange canicule. Aucune région ne sera épargnée par la fournaise cet après-midi où la barre des 40 degrés sera dépassée localement. Après une nuit difficile avec des valeurs records par endroit, le thermomètre affichait déjà plus de 33 degrés à Cannes ce matin à 10h. Et il va falloir encore tenir. La fièvre va tomber d'ici ce week-end avec l'arrivée des nuages et des valeurs plus respirables. Et sous ces chaleurs,

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2: Alors là, ce Bonus Pop Europe 2, je suis complètement fan. Voici Inika Mosé.

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0: mardi matin, Marion d'Antibes, maman d'une petite fille de 9 ans, a gagné 10 000 euros. Écoutez, 10 000 euros en une seconde sur Europe 2 grâce à l'extrait musical. Allez, on s'écoute Marion.
1: Salut Marion.
2: Salut Quentin.
1: À qui tu penses?
2: Alors, moi, je pense à un chanteur, c'est Shawn Mendes.
1: Et le titre?
2: Treat You Better.
1: Marion, tu gagnes 10 000 euros.
2: Merci Europe 2, je vous aime trop, merci.
0: Une seule seconde lui a suffi pour reconnaître Treat You Better de Shawn Mendes. Elle est repartie avec 10 000 euros. Allez, tout de suite sur Europe 2 Pop Radio, voici Joseph Kamel, sans nouveau avec Crash.
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0: est fort sur l'ensemble du pays. L'index UV sera de 7 à 8 des côtes de la Manche à la Méditerranée. Crème solaire toujours indispensable pour éviter les coups de soleil. Vous trouverez une eau à 22 degrés dans l'Atlantique du côté de la Tranche-sur-Mer contre 20 degrés à Quiberon en Bretagne où on attend 29 degrés dans l'air. 29, ce sera la température de l'eau du côté de Nice, des pointes à 30 degrés encore en mer Méditerranée.
1: Ensoleillement, température de l'eau, conditions de baignade, c'était la météo des plages Europe 2.
0: Et tout de suite, sur Europe 2, Pop Radio en Lorraine, voici David Guetta et Jennifer Lopez.

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vos vacances. Dans quelques instants, il y aura un bonus pop Europe 2. Il y aura également Manon Lisa avec le petit pêcheur. Et puis tout de suite, voici Katy Perry sur Europe 2 Pop Radio.

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Bon après-midi, bonnes vacances avec nous sur Europe 2. Tout de suite, voici Lilywood and the Pricks.

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2: Et le bonus Pop Europe 2, voici Robin avec Dancing on My Own sur Europe 2 Pop Radio en Lorraine.

0: Bel été avec nous sur Europe 2 Pop Radio en Lorraine. Dans moins de 5 minutes, la playlist Pop d'Europe 2 redémarre pour 30 minutes et nous repartirons avec une belle balade The Calling. Et puis il y aura également Offenbach et Star Seller, Four to the Floor.
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2: Et on démarre avec un très très bon bonus là pour passer une belle après-midi. C'est Sandra, on est ensemble jusqu'à 20h. Et voici Eve, c'est Who's That Girl. Et c'est ce qu'on écoute maintenant sur Europe 2 Pop Radio.

0: C'est Europe 2, partout, tout le temps. Sur l'application évidemment, téléchargée sur vos téléphones et puis sur les web radios aussi. Et par exemple, la web radio classique qui est vachement bien. On retrouve des sons qu'on adore comme Usher, là qui va arriver avec le titre Yeah. Il y aura aussi Muse, leur tout dernier, et Freya Sky sur Europe 2 Pop Radio. Bougez pas.
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0: 13h. Ça y est, on y est. Bienvenue. Je suis hyper contente parce que là, pour la suite, il y a le nouveau Bruno Mars qui va débarquer pour vous sur Europe 2. Ce sera On My Soul. Je vous ai aussi calé Imagine Dragons et puis Shakira et Burna Boy. Die Die sur Europe 2. S'informer sur Europe de Pop Radio avec Jérémy Desiderati. Salut Jérémy.
1: Salut Sandra, bonjour à tous. Un soleil brûlant nous accompagne encore cet après-midi. 80 départements sont en vigilance orange canicule. Traduction, tout le pays est concerné. Il fait autour de 40 degrés déjà par endroit entre les Pays de la Loire et le long de la Garonne. Une vague de chaleur plus longue que celle de 2003, nous dit Météo France. Et cette chaleur accablante dépasse nos frontières. 3 Européens sur 5 sont concernés par des températures supérieures à 30 degrés aujourd'hui. Des valeurs qui ne font toujours pas les affaires des pompiers. Ils sont encore mobilisés sur le front des incendies aujourd'hui, notamment en Ille-et-Vilaine ou encore dans les dunes de la Côte d'Opale. Et la grogne monte avec une grève lancée aujourd'hui par l'intersyndicale des soldats du feu qui a rencontré le ministre de l'Intérieur. Laurent Nunez n'est pas au rendez-vous selon les représentants syndicaux qui dénoncent des moyens qui ne suivent pas et un système arrivé à saturation. Ces vagues de chaleur à répétition menacent aussi nos terres. La ministre de l'Agriculture a annoncé ce matin qu'elle réunira les préfets le 27 août prochain pour calibrer un plan d'aide massif destiné aux agriculteurs touchés par la sécheresse. De son côté, le syndicat agricole, la FNSEA, réclame un plan d'aide de plusieurs milliards d'euros. À l'étranger, l'Ukraine vient de connaître son mois le plus meurtrier pour les civils depuis plus de 4 ans. Au moins 437 personnes ont été tuées en juillet selon la mission de surveillance des droits de l'homme de l'ONU. Un bilan en hausse de 70% par rapport à juillet 2025. Les bombardements russes massifs restent la principale cause de ces victimes civiles. Après avoir décroché sa toute première victoire, la Bulgarie se prépare à accueillir l'Europe. C'est la ville de Bourgas qui a été choisie aujourd'hui pour accueillir la 71e édition de l'Eurovision en mai prochain. Une première pour le pays des Balkans qui va donc devoir organiser la plus grande soirée musicale d'Europe. Changement à venir pour la nouvelle édition. Désormais, un pays en guerre ne pourra plus accueillir le concours, même s'il en sort vainqueur. Et puis on plonge dans l'ambiance survoltée du centre aquatique de Saint-Denis pour les championnats d'Europe de natation. Maxime Grousset, déjà médaillé cette semaine, a de nouveau l'occasion de briller ce soir en finale du 100 mètres papillon. Et puis dans la foulée, deux Françaises, Marie-Ambre Molu et Analia Pigré, tenteront également de décrocher une médaille sur le 50 mètres d'eau. Et puis c'est encore une après-midi à vivre, les volets fermés et les ventilateurs allumés. La chaleur est accablante du nord au sud. Seul l'air marin du Finistère parvient à faire baisser un peu le mercure. Ailleurs, c'est la fournaise avec plus de 35 degrés quasiment partout, jusqu'à 40 même par endroit entre Toulouse et Bordeaux. Le soleil va nous accompagner encore toute la soirée avant de voir la baisse des températures s'amorcer doucement dès demain sur la façade.

0: Vous écoutez la Nouvelle Europe de Bruno Mars, c'est la suite, mais avant ça, il faut absolument que je vous parle de ce qui s'est passé mardi. Mardi matin, sur Europe de Pop Radio, il y a Marion qui habite à Antibes dans le 06 et qui est maman d'une petite fille de 9 ans qui a gagné beaucoup d'argent. Rien qu'en écoutant Europe 2, elle a gagné 10 000 euros en une seconde sur Europe de Pop Radio grâce à cet extrait. Écoutez.
1: À qui tu penses ?
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0: Eh ben voilà, il lui a fallu d'une seule seconde pour reconnaître Treat You Better de Shawn Mendes. Et elle a gagné 10 000 euros. Elle va pouvoir se faire plaisir. Apparemment, elle a envie de partir en vacances. Pourquoi pas du côté des États-Unis, Los Angeles, rien que ça. Elle veut gâter aussi sa fille et puis soigner son chien. Magnifique. Une seconde cash, 10 000 euros à gagner. Ça revient très vite sur Europe 2.
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2: Avant d'écouter ce Bonus Pop Europe 2, je vais vous dire que la suite, c'est du très bon. C'est Angèle qui va débarquer avec Libre. C'est Damiano David avec The First Time. Et avant ça, vous avez peut-être reconnu derrière moi le titre de Michael Jackson, They Don't Care About Us, un titre qui est une protestation contre l'injustice sociale, le racisme et les abus de pouvoir. Magnifique. Voici Michael Jackson maintenant sur Europe 2 Pop Radio.

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ambiance étouffante. C'est le pic de cette vague de chaleur aujourd'hui. 80 départements sont en vigilance orange canicule. Ils le seront encore demain malgré l'amorce d'une petite baisse des températures par l'ouest. Un thermomètre qui dépasse cet après-midi les 40 degrés à Bergerac, à Bordeaux, à Orange ou même plus au nord dans les Pays de la Loire. Cette vague de chaleur qui submerge le pays est déjà plus longue que celle de 2003 selon Météo France. Les moyens ne suivent pas. Le rendez-vous avec le ministre de l'Intérieur n'aura pas suffi à éteindre la colère des pompiers. En grève aujourd'hui, les soldats du feu se disent très déçus après leur rencontre avec Laurent Nunez.

0: tous les matins Quentin qui vous réveille sur Europe 2 avec les meilleurs moments de Coé et de toute son équipe. Bon, ils sont en vacances en ce moment, mais on a récupéré les meilleurs moments et on vous les passe tous les matins comme ça. C'est parfait pour bien démarrer la journée. L'équipe de Coé qui sera de retour très très bientôt avant la fin du mois d'août. Ce sera pour le 24 août. Donc vous aussi, soyez là, restez bien dans le coin. Pour la suite, je vous envoie du bon son avec notamment Teddy Swims qui va débarquer et Jérémy Frérot maintenant sur Europe 2.
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0: Avicii aussi, bougez pas. C'est Europe 2.
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0: Desiderati. Salut Jérémy.
1: Salut Sandra, bonsoir à tous. Le thermomètre s'est encore affolé aujourd'hui pour le pic de cette vague de chaleur qui déferle sur le pays. Plus de 40 degrés ont été relevés dans le Maine-et-Loire ou le Cher. Des records mensuels de température sont tombés aussi à Nantes ou encore à Rennes. 80 départements sont en vigilance orange canicule. Ils le seront encore pour la journée de demain. C'est encore une fois les voyageurs du Clermont-Paris qui en font les frais. Des trains ont déjà été supprimés aujourd'hui et d'autres sont à prévoir encore demain. Une chaleur qui n'est pas sans conséquence sur la qualité de l'air. Dans les Bouches-du-Rhône, le préfet déclenchera demain le premier niveau d'alerte à l'ozone. Conséquence, la vitesse maximale sera abaissée de 20 km/h sur les routes du département. Les autorités recommandent également de privilégier les transports en commun et d'éviter les efforts physiques intenses. Une mesure similaire a été prise aujourd'hui en Île-de-France. Les pompiers, de leur côté, eux, sont bien décidés à laisser la colère s'embraser. En grève, aujourd'hui, les soldats du feu se disent très déçus après leur rencontre avec Laurent Nunez. Le gouvernement promet un projet de loi de modernisation de la sécurité civile dès le 8 septembre et une hausse des ressources pour les SDIS. Mais pour l'intersyndicale, c'est la douche froide. Pas de réponse concrète aux revendications, notamment sur les effectifs et les moyens. Les syndicats annoncent donc une mobilisation massive à Paris le 29 septembre. Dans le reste de l'actu, cette épidémie qui inquiète en Savoie. Depuis le 1er juin, 43 cas de légionellose ont été recensés dans le département. 41 personnes ont dû être hospitalisées pour des problèmes respiratoires et 2 personnes âgées sont décédées. Les autorités sanitaires cherchent toujours l'origine de cette recrudescence, la deuxième en moins d'un an dans le département. Une trentaine de prélèvements ont notamment été réalisés dans les réseaux d'eau, des restaurants ou encore des supermarchés. Les premiers résultats sont attendus d'ici la semaine prochaine. Et puis les Français vont de nouveau viser la Lune ce soir au championnat d'Europe d'athlétisme. 3 bleus seront en finale du saut à la perche féminin avec une médaille à aller décrocher tout là-haut. 3 Françaises aussi à suivre en finale du 3000 mètres steeple. Soirée marquée également par la fin des 10 travaux des décathloniens du 800 mètres chez les hommes. Anaïs Bourgoin et Clara Lieberman se sont qualifiées ce matin pour la finale du 800 mètres chez les dames. Et puis c'est un début de soirée où le pays subit encore la fournaise. Le soleil nous fait fondre avec plus de 35 degrés sur pratiquement tout le territoire. La nuit risque d'être encore difficile dans les grandes villes où le mercure va rester au-dessus des 25 degrés, à Paris, à Perpignan ou encore à Nice. Demain, le temps commence enfin à changer avec l'arrivée de quelques nuages et une légère baisse des températures par l'ouest. Ça restera très chaud, en revanche, dans les terres. Bon début de soirée avec Sandra sur Orbe.
0: Merci beaucoup Jérémy. Et reste avec nous pour la suite, on se boit un petit peu d'eau. Là, et on écoute Europe de Pop Radio, c'est parfait. Major Lazer qui arrive et là, c'est Tame Impala et Jenny sur Orbe.

Vous êtes sur Europe 2 Pop Radio. Avec le son d'Adèle Castillon à l'instant, c'était été avec toi, un été caniculaire un petit peu partout en France, pas facile. Pas facile aussi pour les glaciers qui galèrent visiblement. Alors on aurait pu croire que oui, bah les glaces ça cartonne avec la canicule, bah pas forcément. Hyper compliqué pour les glaciers qui doivent adapter les horaires, qui doivent gérer les pannes d'équipement. Des fois ils doivent même fermer pour protéger le personnel ou protéger les produits. Et puis même les clients en fait, hein, fuient les villes. Et puis les glaces hein, elles fondent beaucoup trop vite, hein, voilà, en quelques secondes. Et c'est pas mon fils qui dira le contraire, n'est-ce pas? Bon allez, si on continue pour la suite, il y a les Black Eyed Peas qui vont débarquer et Freya Sky maintenant. 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

Vous écoutez Europe de Pop Radio juste avant 19h. Bougez pas, il y a LMFAO qui va débarquer avec Partir au Cantem. Ça va faire beaucoup de bien de réécouter ce titre-là. Et avant ça, je vous passe une nouveauté qui cartonne en ce moment, celle de Dominique Fike. Il est chanteur, rappeur, guitariste. Il vient de Floride et on l'a notamment aperçu dans la série HBO Euphoria aux côtés de Zendaya, c'était dans la saison 2. Son titre cartonne en ce moment. Ça s'appelle Baby Doll et c'est maintenant sur Europe 2.

0: Merci d'écouter Europe de Pop Radio. 19h, ça y est, et que du bon pour vous accompagner avec Zara Larsson qui va débarquer. Ce sera Lush Life pour les souvenirs. Et puis Oria qui débarque aussi. Bienvenue. Des infos et c'est avec Jérémy Desiderati que ça se passe. Salut Jérémy.
1: Salut Sandra, bonsoir à tous. Chaud devant encore ce soir, la France reste plongée dans une chaleur étouffante après une journée où le mercure a encore dépassé les 40 degrés dans plusieurs régions. 80 départements seront toujours en vigilance orange canicule demain. Une vague de chaleur plus longue déjà que celle de 2003 selon Météo France. Et si la chaleur s'apprête à reculer doucement ce week-end, les flammes continuent d'avancer par endroits ce soir. C'est le cas notamment en Loire-Atlantique où un feu a entraîné l'évacuation.

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Vous êtes sur Europe de Pop Radio et vous n'hésitez pas à aller voir ce qui se passe aussi sur nos web radios et notamment la classique qui est vraiment géniale avec que des sons à l'ancienne qu'on adore, tout comme ce titre-là que j'ai envie de vous passer pour bien finir la journée. Voici Indila et l'excellente dernière danse qu'on écoute maintenant.

David Guetta et Jennifer Lopez sur Europe 2. Peut-être qu'un jour David Guetta fera un featuring avec Olivia Rodrigo. C'est une star de fou hein, sur Instagram. Elle a 42 millions de followers et un talent absolument dingue. Voici son dernier morceau, c'est Drop Dead dans la playlist Pop Europe 2.

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Europe 2, je viens de vivre une sensation que vous connaissez peut-être, vous qui vous ramenez à manger au boulot. J'ai oublié ma gamelle sur la table de la cuisine avant de partir. Ça va être long jusqu'à minuit. Hein. Comme dirait ma mère, heureusement, j'ai de l'avance. Voici This Is, et maintenant Lisa, c'est la playlist Pop Europe 2 pendant 30 minutes non-stop. C'est l'histoire.

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1: 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Puis moi, je nous prépare la suite de la playlist Pop Europe 2. On va y croiser le nouveau Pierre Demar, Bébé Brune. Et voici Marine sur Europe 2.

0: Qu'est-ce qu'il est bien ce dernier Pierre Demar. Bon, en même temps, sur Europe 2, tout est sélectionné, trié sur le volet pour que ça vous et que ça nous plaise. La playlist Pop Europe 2 continue avec Clara Luciani, Teddy Bear et Diva Faune dans moins de 2 minutes sur Europe 2.
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Bonne soirée avec la playlist Pop Europe 2. On est en train de se faire plaisir là avec Julien Doré dans un instant. Et puis on va reparler de l'éclipse, parce qu'aujourd'hui on a vu plein de jolies vidéos sur les réseaux sociaux. Il y en a qui ont réussi à faire de très beaux trucs. Et je suis aussi tombé sur une dame qui nous explique qu'elle n'a pas mis de lunettes hier pour se protéger de l'éclipse, parce que selon elle, c'est la nature. Alors va nager avec les requins, tu vas voir, c'est la nature, mais je suis pas sûr que ça se passe très très bien. Eh oui, c'est comme ça. J'ai bien doré comme promis dans un instant. Et puis Zaoui avec Stéphane, voici Love Noir sur Europe 2.

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1: Sébastien Tellier et Juliette Armanet, Attraction.
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0: La playlist Pop Europe 2 pendant 60 minutes non-stop, c'est ce qu'on va redémarrer ensemble. Je nous ai mis de côté Kelly Clarkson et Teddy Swims.
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Sur Europe 2, un artiste britannique avec beaucoup de talent peut en cacher une autre, puisque après avoir écouté Lewis Capaldi, je vous propose qu'on retrouve cette toute jeune artiste, Freya Sky, Silent Treatment maintenant, et Rihanna juste après dans la playlist Pop Europe 2. 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
2: Europe 2, vous aimez Muse? Nous aussi, on file sur leur album Black Holes and Revelations, sorti en 2006. Et ça, pour moi, c'est une des plus belles chansons de Muse. Voici Starlight dans la playlist Pop Europe 2.

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0: et Charlotte Cardin sur Europe 2.
1: Charlotte Cardin, The Way We Touch.
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0: 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Europe 2. J'ai encore des flashs du monde avant toi. Je crois que je préfère le crash que de m'y retrouver. Joseph Kamel, crash.
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1: Bébé Rexha et David Guetta, Sad Girls.

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2: C'est le moment du top de Stouff. Et là, on va en prendre plein la tête. Voici le top des haters. Nouveau top, puisque les précédents, vous avez adoré. Voici le nouveau top.
3: Donc, c'est les messages que nos haters nous laissent, évidemment, en dessous les vidéos, qu'ils soient sur Facebook ou Instagram, généralement. Par qui veux-tu commencer? Parce que là, bon, je crois que...
4: Par le chef, commence par le chef.
3: Par le chef, ouais. Qui est...
2: Donc, vous êtes sûr?
5: Oh, comme ça, c'est fait.
2: Ouais, c'est, bon,
5: ça,
2: c'est quelle marque? Attends, je regarde la marque de chocolat que je consomme, là, c'est quoi? Lindt.
3: Ah, c'est Lindt,
2: le Lindt avec les gros morceaux, là. Oh là là là.
3: Ils sont bons, Lindt.
2: Oh là là là là. Enfin, pardon.
3: On va commencer par Coé, donc de la part de Damien.
2: Attends, faut rester. Attends, je me mets droit. On y va.
4: Poker face.
3: Ok, j'y vais. Donc, c'était sur Facebook. Hein. Le type dit que les gros qui maigrissent deviennent moins drôles. Alors, pourquoi tu fais un régime, frérot? Déjà que c'était pas ouf avant, là, tu me fais chialer d'ennui.
6: Oh, il a tout mis dedans, en plus. Il a tout mis dedans.
4: Regarde, t'as perdu une dent, là.
2: Les gars, je suis dézingué. Il m'a dépouillé, embaumé, il m'a mis trois pieds sous terre. Là, le gars, il m'a recouvert et il m'a mis un coup de pelle. Il a rouvert le cercueil, il m'a remis un coup de pelle.
3: Bon,
2: ouais, c'est vrai.
3: Je vais te rassurer, j'y vais pour moi, du coup. D'accord.
2: T'en as un dans ta gueule? Vais-je le lire? Jérôme, viens, je vais le lire.
3: Jérôme 069.
2: Donne, je vais le lire.
3: Tu le veux?
2: Alors, je vais te le lire. C'est pour toi?
3: Oui, c'est pour moi.
2: Te le lire. Parce que ça fait encore pire quand quelqu'un te le dit. Alors, tu me fais poker face, dignité, s'il te plaît, comme j'ai fait.
3: Je connais. Hein.
2: Alors. Stouff.
3: Oui.
2: La meuf, un coup, elle binaude comme une coiffeuse de province. Un coup, elle rote, elle pète comme un routier. J'aimerais pas être à la place de son mec, ça doit être compliqué à la maison.
3: Je sais pas ce qu'il a contre les coiffeuses de province.
6: Il y a pas de haters, je pense.
3: C'est quoi ça?
2: Mais c'est vrai. Le mec, il dit pas des trucs méchants.
3: Non.
5: Mais comme la dernière fois.
3: Mais d'où je minaude même pas.
6: Si, des fois
2: tu minaudes.
6: Toi, quand t'as cramé au téléphone.
3: Tu sais ce que c'est? Ah, si, mais pas en émission.
7: Allô.
3: Allô.
6: Sur ton répondeur, tu minaudes.
3: Quand je suis au téléphone.
5: Allez, bisous, à bientôt.
2: Comment ça, vous pouvez pas livrer mon armoire Ikea jusqu'à ma porte?
3: Vous êtes
2: vous voulez la déposer devant l'immeuble?
6: Si, au téléphone, tu minaudes de ouf.
3: Avant, au téléphone, je
2: Allez,
3: gaffe.
2: On continue. Bon.
3: Bah tiens, j'y vais pour toi, Piètre, d'accord? Flavie qui nous dit... Piètre, t'es beauf et con à ce point où tu le fais exprès. Si jamais tu te fais virer, prends un job de tonton bourré au mariage, tu vas te gaver blaireau.

0: Les deux chaînes. Bravo Ginette, bravo le boulot de route.
1: 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Olivia Rodrigo.

0: Ça, 17% des hommes souhaiteraient entendre leur femme. C'est ce que j'ai dit. Oui. 51% des femmes, pour 51% des femmes, leur partenaire devrait changer son statut célibataire hein, en couple sur les réseaux sociaux. Bah oui.
1: Wow, ouais, c'est ouais, la moindre des choses.
2: Ah, si. Ça se faisait à l'époque, ça, mais moi.
1: Non,
2: maintenant.
1: Ça se fait plus, oui. Ça se fait plus,
0: on sait jamais. Et 31% des hommes aimeraient que leur compagne coupe tout contact avec son ou ses ex.
3: Ah, bah, ça.
2: Logique, ça.
0: Non,
1: ah,
0: tu
1: ça dépend si t'as des enfants et que tu t'entends bien avec.
2: Oui, quand il y a des enfants.
0: Même, tu peux être en très bon terme et ne pas avoir d'ambiguïté.
4: Toi, tu dois être un

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3: Une info et une histoire vient d'arriver pour une fois. C'est pas un beau roman.
4: Ah
3: non, c'est pas une belle histoire.
4: Oh non.
5: C'est pas un beau roman, c'est pas une belle histoire.
3: Pas du tout. En 2013, James Howells est ingénieur informatique gallois. Il faisait du rangement chez lui. Il avait deux vieux disques durs dans un tiroir. Un qui était vide et un autre qui contenait, écoutez bien, la clé privée de ses 8000 bitcoins.
4: Ah,
3: il a confondu les deux, James. Il a acheté le disque dur avec les bitcoins dans un sac poubelle. Sa compagne de l'époque a ensuite amené le sac à la déchetterie de Newport, au Pays de Galles, où le disque a été enterré sous des tonnes de déchets.
6: Elle connaît l'histoire.
3: Aujourd'hui, plus de 12 ans de tentatives, dont l'achat complet de la décharge en question, qu'il a fait également fouiller intégralement par des gens qui l'a payé.
6: Ah ouais, ouais.
3: James Howells annonce donc qu'il a renoncé à la recherche de son disque dur qui contenait 8000 bitcoins. Oui, mais
6: à 80
3: vous allez
6: 000
3: me
6: euros,
3: dire,
6: ouais.
3: Vous allez me dire, 8000 bitcoins, qu'est-ce que ça peut faire exactement? Parce qu'à l'époque, ça ne valait rien.
4: Bah oui.
3: Aujourd'hui, c'est 600 millions de dollars.
4: Oh, dans la déchetterie.
7: Tu m'étonnes qu'il a racheté la déchetterie.
3: Tu m'étonnes qu'il a employé des gens pour fouiller à main nue dans la déchetterie.
8: Oui, mais c'est un gars qui fouillait, qui l'a trouvé.
4: Ouais. Qu'il l'a pris.
7: Ouais. Non, mais comme il peut rien savoir, il peut rien en faire.
3: Le pire, c'est que c'est un mec qui a peut-être trouvé le disque dur, qui l'a écrasé pour mettre des copies de films.
4: C'est ça.
3: Et les photos de vacances de ses enfants.
8: Ah, la laituche.
3: Alors. On a le son de l'époque, hein, quand elle est.
6: Quand la dame est à la déchetterie.
3: Quand la dame est revenue de la déchetterie.
9: Mais quelle école celle-là?
10: Ah bon? Je suis une conne.
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0: Un sondage publié par l'Opinion montre une baisse de la popularité du président Emmanuel Macron, de son premier ministre Sébastien Lecornu, en raison de la guerre en Iran et de la crise des carburants.
1: Oui, c'est-à-dire,
0: que,
1: sûr.
0: Voilà, c'est-à-dire que vous avez vu, hein, aujourd'hui le ministre de l'économie va recevoir les gars qui vendent le carburant en disant, dis donc, je vous avais dit de baisser, vous avez dit de baisser, vous baissez pas. Les gars, ils vont dire, bah oui, bah je vous redis, il faut baisser. Oui, bah d'accord, on va le faire.
2: Pour le coup, ils ont baissé, mais ça va remonter.
0: Bon.
2: Et est-ce que tout va remonter d'ailleurs?
0: Appelez-moi le président.

0: vous, reprenez bis, bis à la carotte. Ouais, nous, on est en vacances avant vous. Bah ouais, mais nous, on est en vacances après.
1: Monsieur
0: Bim.
1: Monsieur Macron, merci, c'est bien. On s'est cohé, on est sur Europe 2, là.
0: Ah, pardon.
1: Oui.
0: Ouais, mais je... Salut Europe 2, ça faisait longtemps.
2: Ouais.
0: Comment allez-vous les petits loulous?
1: Bah super, on est là tous les matins. On a eu les résultats d'audience la semaine dernière. On a pris énormément d'auditeurs. Car voilà, donc on est ravis, on monte, c'est top. Voilà.
0: Ah bravo.
1: Ouais.
0: Ah bah félicitations à tout le monde.
1: Ouais.
0: Comme moi, fin mars, ma cote de popularité avait augmenté.
1: Ouais, c'est bien. Hein.
0: C'est top, non? Dans la rue, c'était redevenu bonjour Monsieur le Président. Alors qu'à un moment, c'était ah, là l'autre con.
1: Ah oui.
0: Ça fait du bien de savoir que la tendance s'inverse.
1: Oui, mais alors justement, je vous appelais pour ça parce que visiblement ça se réinverse parce que c'est à nouveau en baisse en avril en raison de la crise des carburants, visiblement.
0: Ah, mais ils sont sérieux.
1: Ouais.
0: Et ça va. Le gasoil à 1,60, c'est bon. Ils vont pas nous casser les noix. Oh, l'élasticose.
1: Alors,
0: 1,60, c'est correct.
1: Oui, non, mais je pense que ça fait longtemps que vous n'avez pas fait le plein parce que le prix du gasoil a doublé, même l'essence, enfin tout, Monsieur le Président, tout.
0: Ah bon?
1: Oui.
0: Ça a augmenté?
1: Oui, c'est ça.
0: L'essence a augmenté? Le sans-plomb a augmenté? Ah bah je savais pas.
1: Si.
0: Je fais jamais le plein.
1: Ah oui.
0: Pardon. Et oui, Manu, ta gueule, mais les gens ne sont pas censés savoir de... Il ne faut pas rien de ça. Écoutez, je m'en occupe.
1: Voilà.
0: Je m'en occupe, vous inquiétez pas, je m'en occupe.
1: Eh bien, écoutez, Monsieur le Président, voilà. Il faut s'arranger ça avec les autres dirigeants, vous voyez, c'est un truc à voir ensemble, quoi.
0: Ben oui, mais ce n'est pas de ma faute.
1: Ouais.
0: Chaque fois que je dis un truc, Donald, il se moque de moi.
1: Oh.
0: Il me fait pouet-pouet camembert.
1: Ouais.
0: Et devant la télé américaine, il se moque de moi.
1: J'ai vu ça.
0: Ben, moi, j'en ai marre.
1: Ouais.
0: Je vais le dire à ma maîtresse. Brigitte, Donald, il se moque de moi. Ah oui, elle peut pas répondre, elle est à l'aquagym avec la maison de repos de Juvisy.
1: Alors oui.

0: J'arrête.
1: T'es pas censé la fermer.
0: Pardon.
1: Je vous laisse.
2: Pas mal.
1: Pas si mal que ça, ouais.
3: Ça. Bouti chèque.
0: C'est pas mal.
1: Oh,
0: c'est
1: pas mal,
0: j'aime bien moi.
1: C'est pas pareil.
4: Ouais, ça fait.
1: Même le son, hein, rien n'est pareil. Oh là là. Allez, on continue.

0: On est nul, hein. On a les paroles et on se souvient pas du truc.
1: Je préfère l'original.
2: Ah, je suis avec
3: un dernier.
4: Comme les enfants.

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1: J'ai eu d'infos à vous donner. Info qui ne va pas faire plaisir à... ça se passe à Miquelon.
2: Oui, Saint-Pierre-et-Miquelon.
1: Ah, l'info vient d'arriver.

0: J'aime
1: bien fait.
0: Alors vous allez me dire, qu'est-ce qui est bien fait? Eh bien, à Miquelon, la seule boulangerie du village a fermé ses portes le 4 avril. Là, de cette année.
2: Oui.
0: Un an seulement après l'ouverture qui était très attendue.
1: Vous allez me dire
0: pourquoi?
3: Oui. Oui.
0: Parce qu'il y a eu plus d'1 million d'euros d'investis par la mairie. Le four, le machin, la rénovation, tout. Plus local, plus le logement, tout, tout.
2: Parce qu'avant, ils ne mangeaient que du pain, du vieux pain congelé industriel.
0: Voilà.
2: Les gens ont réclamé la
0: baguette à 1,40€.
2: Ouais.
0: Oui, mais voilà. Les critiques se sont multipliées sur le prix de la baguette, qui était légèrement plus élevé que le pain surgelé qu'ils avaient l'habitude d'acheter. Ils achetaient le pain surgelé 1,20€.
2: Ouais.
0: La baguette fraîche, chaude, cuite,

0: c'est bon, c'est un bam-bam. J'en veux.
1: Ouais, mais on n'en a pas, on en parlait juste, quoi, en fait.
0: D'accord.
1: Voilà.
0: Pas bam-bam.
2: Bah non, très bien.
1: On va continuer avec. On a Kylian.
3: Il
1: n'y
3: a pas de bam-bam, de pas de
2: bam-bam. Ouais, bah non, on a compris.
1: Désolé. On a Kylian Mbappé qui est là. Bonjour,
4: bonjour
1: Kylian.
4: À tous. Salut, bonjour,
1: Kylian.
4: Monsieur Coury. Écoutez, vous parlez de forgeron et justement.
5: Qu'est-ce que tu fais?
4: Je suis en train de forger deux, trois.
5: C'est quoi ça?
4: Deux, trois trucs.
1: Bah, mais qu'est-ce que vous forgez là, Kylian?
4: Mes protège-tibias.
1: Ah, vous forgez des protège-tibias?
4: Ah, oui, ils sont en or. J'avais une Rolex en trop. Du coup, galère de ouf à fond de l'or de ma Rolex au briquet.

0: 90. Alors tenez, le voici. Pierre, ça va vous rappeler des souvenirs.
1: Ah, écoutez, j'en profite pour mettre mes lunettes Paris, effectivement.
0: Alors, c'est quoi?
1: Un petit machin tout mignon, un peu casse-bonbon, mais sympa, qui peut toujours plaire aux plus petits et aux grands d'ailleurs. Il est ovale, avec des petits boutons, chère Maryse, vous le voyez comme moi.
0: Oui, je vois très bien.
1: Il faut s'en occuper, le soigner. Bonjour Maryse.
0: Bonjour Pierre.
1: S'en occuper, le soigner, et surtout ne pas le laisser mourir.
0: C'est ça.
1: Vous l'avez reconnu.
2: Ah oui.
0: C'est le
1: Tamagougout.
3: Non.
1: Le Talamoumoumou.
3: Non.
1: Le Tralalakichi.
3: Non.
1: Le reconnu, c'est le fameux Tamikoula.
3: Non.
1: Tamakoursi.
3: Non.
1: Tamakaki.
3: Ah, non. Pas loin.
1: Le Tamakichi.
3: Non.
1: Oh, nom de Dieu, nom de Dieu, mais c'est pas vrai, je n'y arrive pas. Le Tamakrouli.
0: Non, mais Pierre, le Tamagotchi, Pierre.
1: Bonjour Maryse. De toute façon, Pierre. C'est de la merde, cet objet, je le mets de côté. Merci Maryse.
0: Bon, de rien, Pierre. Attendez, il y a un autre jouet, enfin, un jeu de société. Tenez, le voici,
1: eh bien,
0: Pierre. C'est quoi?
1: Ça me rappelle des souvenirs, chérie.
0: Ah, voilà. Connaissez ça?
1: Remplir le rond avec des camemberts en répondant des questions que personne ne comprenait.
4: Ah, je sais ce que c'est.
1: Quelle bonne soirée de week-end. Un bon jeu de merde. Le trivial trouchite.
0: Non.
1: Le primal trousuite. Le frital toshi. Le trivial poupou. Le poutou travi. Le oh nom de Dieu, nom de Dieu.
0: Le trivial dirigé. Le trivial poursuite, Pierre.
1: Qu'est-ce que j'en ai à faire de ce trivial poudou?
0: Bon, Pierre.
1: On les foutre sur le bon coin. Toutes ces gars-là, ils nous fassent pas chier avec. Je suis déjà dans la voiture.
0: D'accord, Pierre.
1: Maryse, je vous attends, je suis dans le parking, Maryse.
0: Attendez-moi, Pierre.
1: Ah, vous avez reçu un SMS?
0: Oui, c'est quoi?
1: Je t'attends, Maryse.
0: J'arrive, Pierre, attendez-moi. Pierre.
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4: Nous avons aujourd'hui récupéré des trucs dans cette émission.